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0: Bonjour, bon réveil, 6h du matin sur Job et Musique.
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3: Bonjour à vous, bon réveil, nous sommes aujourd'hui mardi 23 juin. Voici le journal présenté par Laurie et Benjamin. Bonjour.
4: Bonjour Benjamin, bonjour à tous.
5: On en parlait à l'instant avec Rémi, les températures qui continuent de grimper avec une conséquence qui peut être fatale, la noyade. Reportage dès le début de ce journal avec les marins-pompiers de Marseille et les autres titres de l'actualité, Laurie.
4: Autre conséquence des fortes chaleurs, les incendies, un feu est en cours près de Millau dans l'Aveyron. Hélicoptères et canadaires sont mobilisés. Le rapport d'enquête suite à la mort de la petite Liana, des dysfonctionnements graves ont été pointés par les inspecteurs. Les premières sanctions ont été prises contre deux gendarmes et une magistrate. Et puis le football. Les Bleus qualifiés pour les 16e de finale de la Coupe du Monde. Ils se sont imposés 3-0 contre l'Irak avec un doublé de Kylian Mbappé et un premier but en bleu d'Ousmane Dembélé.
5: Mais tout d'abord, la canicule et ses conséquences, Laurie, parfois dramatiques. Au moins 13 personnes sont décédées par noyade durant le week-end.
4: Piscine, rivière, littoral, des noyades en série qui ont eu lieu ces derniers jours et des adolescents parmi les victimes. Les autorités appellent à la plus grande vigilance, notamment dans les zones non surveillées où la baignade est interdite. C'est le cas du canal de Marseille où le bataillon des marins-pompiers se prépare à porter secours aux imprudents. Lionel Maillet.
6: En quelques secondes, tout bascule. Un homme tombe dans les eaux vertes de ce canal de Marseille. La noyade est évitée de justesse grâce à l'intervention des marins-pompiers.
7: Attention.
6: Casque et combinaison de plongée pour ce qui n'est aujourd'hui qu'un exercice.
8: On avait un sauveteur qui a pu la ramener sain et sauf au niveau de la berge grâce aux dispositifs qui sont tout au long du canal. Il y a une échelle, une ligne de flottaison qui peuvent nous aider et qui sont même vitaux pour tout accident qui pourrait avoir lieu.
6: Le courant est très fort, 1 mètre par seconde, et ce n'est pas le seul danger, insiste le maître principal Jérôme, l'adjudant de la section intervention aquatique.
9: L'eau, elle peut être très froide, donc il peut y avoir des phénomènes d'hydrocution, notamment en période de canicule comme en ce moment. Hein. La profondeur du canal, elle peut atteindre plus de 2 mètres. Et les bordures du canal qui sont abruptes. Hein.
6: La baignade est interdite et les lieux sécurisés. Emmanuel Guiol de la Société des Eaux de Marseille.
10: On vérifie tous les jours l'état des clôtures. C'est un site qui est également sur vidéosurveillance 24 heures sur 24. Et bien parce qu'ici, on a une demi-heure de la mer. Donc par facilité, on peut se dire, ben, je vais me baigner là et je ne vais pas aller jusqu'à la mer. C'est tentant, mais il ne faut absolument pas se baigner dans le canal de Marseille.
6: Grâce à ce dispositif, les dernières noyade remonte à plusieurs années.
4: Et un autre drame lié à la canicule à Carpentras dans le Vaucluse. 2 enfants de 2 et 4 ans sont morts, enfermés dans la voiture familiale. Ils ont été retrouvés dans la cour de la maison parentale au sein d'une résidence composée de plusieurs maisons individuelles. La mère de famille a été prise en charge par les secours. Elle doit encore être entendue dans l'enquête.
5: Les fortes chaleurs qui causent par ailleurs de nombreux départs de feu. Près de 30 départements sont d'ailleurs en alerte aux incendies.
4: 400 départs de feu recensés depuis le 1er mai dernier. La météo des forêts qui a classé aujourd'hui le pourtour méditerranéen, l'ouest et le centre de la France en vigilance élevée au risque d'incendie, avec déjà plusieurs feux qui se sont déclarés. 100 hectares ont brûlé dans la Vienne, 40 hectares dans l'Yonne, 20 hectares détruits au sud de Toulouse, 14 hectares dans les Deux-Sèvres ou encore à Nantes, près de Millau dans l'Aveyron. La reprise de l'incendie qui s'est déclarée dimanche en fin d'après-midi, qui a déjà parcouru, lui, 35 hectares.
5: Et on y sera dans l'Aveyron tout à l'heure après votre journal de 7h. Laurie, on reviendra sur cet incendie en cours avec Jacques Cardos qui recevra le vice-président de la Chambre d'agriculture de l'Aveyron. Effectivement, avec les agriculteurs qui sont forcément impactés par cet incendie. L'urgence n'a pas été prise en compte selon le rapport sur les faits qui ont précédé la mort de la petite Liana, Laurie.
4: Hier, la mission de l'inspecteur de la justice et de la gendarmerie a rendu ses conclusions. Elle a permis d'établir une vérité d'une extrême gravité, ainsi que le fait que la chaîne de protection a failli. Ce sont les mots du premier ministre Sébastien Lecornu. Les deux inspections ont pointé du doigt une perte de temps dans le traitement de la plainte de la petite Rosa, survenue principalement lors de son transfert vers le Gers, vers le parquet d'Auch. C'est ce qu'a indiqué en tout cas Stéphane Noël, le chef de l'inspection générale de la gendarmerie nationale.
11: La procédure criminelle a été traitée comme une procédure ordinaire ou, à tout le moins, n'a pas été traitée comme une procédure prioritaire, tant de la part du parquet d'Auch que de la compagnie de gendarmerie de Condom. Le rapport Objectif, un cumul de pertes de temps et une absence de suivi de procédure, tant de la part du parquet que de la gendarmerie. La mission relève également une absence de prise en compte suffisante de l'urgence au regard du risque de réitération par le mis en cause.
4: Les conséquences de ces conclusions, le gouvernement a pris des premières sanctions. Le ministre de l'Intérieur, Laurent Nunez, a demandé la mutation d'office de deux gendarmes de Condom. Invité du 20h de TF1 hier soir, le garde des Sceaux, Gérald Darmanin, lui a annoncé le lancement d'une enquête administrative visant à substituer le procureur d'Auch.
7: Comme l'a fait le ministre de l'Intérieur pour les gendarmes, oui, j'engage ce soir une procédure disciplinaire, une enquête administrative qui me sera rendue avant la fin de l'été pour engager des sanctions qui seront là à la hauteur des défaillances graves constatées pour le substitut du parquet d'Auch, qui en effet, d'après ce rapport, a démontré des défaillances extrêmement importantes.
4: Et selon l'entourage du ministre de la Justice, avant même cette enquête administrative, la magistrate s'est vue retirer son habilitation à mener des enquêtes et traiter des dossiers s'agissant de mineurs. Gérald Darmanin lui a de nouveau écarté de démissionner, expliquant avoir donné des directives et qu'elles n'avaient pas été appliquées.
5: Résistant, il avait été assassiné par la Gestapo. Marc Bloch fait son entrée ce soir au Panthéon.
4: La cérémonie présidée par Emmanuel Macron pour honorer à la fois un héros combattant de la résistance, intellectuel engagé et républicain, professeur historien, mais aussi une conscience. Marc Bloch était entré dans la clandestinité en 1943. Il avait été arrêté en mars 1944, torturé par la Gestapo, avant d'être exécuté le 16 juin 1944. Il s'agit de la 6e panthéonisation sous le mandat d'Emmanuel Macron. Une 7e est possible encore en mai 2027. Une pétition en tout cas circule notamment pour faire entrer au Panthéon Samuel Paty.
5: Allez, on termine avec le football. La Coupe du Monde, la France qualifiée pour les 16e de finale après un match complètement fou face à l'Irak. Victoire 3-0 avec un match qui a dû être interrompu à la mi-temps et qui s'est terminé au final un peu avant 3h du matin.
4: Une interruption de 2h en effet en raison des orages sur Philadelphie. 3-0, vous le disiez, contre l'Irak grâce à un doublé de Mbappé pour sa 100e sélection en bleu. Un but également d'Ousmane Dembélé, son tout premier en Coupe du Monde. Le sélectionneur des Bleus, Didier Deschamps, est revenu après le match sur la performance du Ballon d'Or.
12: Pousse, il n'y a pas de souci, il a confiance en lui. Après, bon, il peut animer un peu les débats. Si c'est pas lui, ça sera un autre de toute façon. Mais voilà, j'ai confiance en lui. Il a des repères à retrouver aussi qui sont différents que celui qu'il avait son club. Mais déjà sur le plan athlétique, il est de mieux en mieux. Donc à partir de là, après techniquement, il n'a pas trop de soucis avec le ballon.
4: Et dans le groupe des Bleus, la Norvège l'a emporté 3-2 contre le Sénégal. Elle est aussi qualifiée pour les 16e de finale. Le duel pour la première place entre la France et la Norvège aura lieu vendredi à 21h. En cours, la rencontre Jordanie-Algérie, 1-0 pour la Jordanie à la mi-temps. Et puis l'Argentine, championne du monde en titre, a elle aussi son ticket pour les 16e. Victoire 2-0 hier contre l'Autriche, doublé de Lionel Messi.
5: Encore lui.
4: Exactement, il fêtera demain ses 38 ans et elle devient le recordman du nombre de buts inscrits en Coupe du Monde avec 18 buts.
3: Merci Laurie, merci Benjamin. Vous revenez aller tout à l'heure à 7h pour un prochain journal. L'information qui reviendra tout à l'heure à 6h30, cette fois-ci pour le flash d'information régionale. 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
3: Et je vais vous souhaiter la bienvenue chez nous. Bienvenue sur Job et Musique. C'est donc parti pour votre morning tonique utile jusqu'à 9h comme tous les jours de la semaine. Mesdames, messieurs, nous sommes déjà aujourd'hui mardi 23 juin. Nous fêtons d'ailleurs les Audrey. Bonne fête à vous si vous prénommez Audrey. Jusqu'à 9h, le morning tonique utile en musique, en rubrique. Eh oui, c'est comme ça ici, c'est comme ça que ça se passe. Dans un instant, on s'offre à l'éphéméride. Ça sera à 6h12. Eh oui, 6h20, Jérôme sera là pour la toute première édition de votre horoscope. Kid Vodo qui va arriver. Il y aura du Marvin avec Dealer. Mais là, maintenant, place à un artiste qui fait parler de lui sur la scène caribéenne. Mais oui, GDJ, ben oui, nous embarquons avec un titre aux sonorités modernes. Mélange énergie, mélange mélodie accrocheuse. C'est GDJ sur Job et Musique avec À Toi. Je vous souhaite un bon réveil, un excellent mardi.
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0: Bonjour à vous, bon réveil la Guada, merci d'être là tous les matins avec nous. On est là, on vous réveille au saut du lit les amis. Dans un instant ça sera l'horoscope à 6h20, mais dans l'immédiat, voici l'éphéméride du jour sur Job et Musique.
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2: Bonjour à tous, on embrasse les Audrey pour leur fête ce 23 juin, journée mondiale des veuves. On reconnaît les Audrey par leur personnalité charmante, leur intelligence ainsi que leur fort caractère. Elles se démarquent aussi par leur nature pondérée. Voici les événements qui ont marqué ce 23 juin. 1940, l'armée allemande défile dans Paris. 2 millions de soldats français sont prisonniers en Allemagne. 1959, mort de Boris Vian, écrivain, poète, parolier, chanteur et musicien de jazz, trompettiste. On lui doit les romans L'écume des jours, L'arrache-cœur ou encore J'irai cracher sur vos tombes. 1960, le pilote Henri Giraud atterrit sur le Mont Blanc. 1986, Madame Michèle Barzac, ministre de la Santé et de la Famille, autorise la publicité pour les préservatifs. 1999, en cyclisme, Jeannie Longo remporte son 35e titre de championne de France. 2011, disparition de Peter Falk, dit Columbo, acteur américain, rendu célèbre dans la série télévisée L'Inspecteur Columbo. 2012, après 3 jours de recherche, Erhan et Andy sont retrouvés morts dans la piscine d'une propriété privée à Essine, près de Bordeaux en Gironde. 3 jours après s'être noyé. Bon anniversaire à une brochette de footballeurs, Patrick Vieira, originaire de Dakar, Zinedine Zidane, né à Marseille, et Jean Tigana, qui vient de Bamako. Du côté des chanteurs, l'ivoirien Tikian Yafakoli, spécialisé dans le reggae. Le dicton du jour, le sage dit qu'à la Sainte-Audrey, mieux vaut suer que grelotter. Profitez bien de cette journée, à demain.
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0: pour vous, les choses qui vous tracassent. Gémeaux, les imprévus se multiplient, il faut constamment vous réorganiser. Les concerts, en ce mardi, vous avez décidé d'en finir avec une mauvaise habitude, vous repartez sur de nouvelles bases. Lion, vous vous sentez à l'aise dans vos baskets, vous menez votre vie comme bon vous semble. Les vierges, pas de place à la mauvaise humeur aujourd'hui, toutes les conditions sont réunies pour que vous passiez une très belle journée. Balance, vous êtes curieux, les balances, vous avez soif de découvertes et de nouvelles rencontres. Scorpion, ne ressassez pas sans arrêt, faites davantage confiance aux personnes qui vous entourent. Les sagittaires, vous vous faites respecter en toutes circonstances, vous savez trouver les mots pour convaincre. Capricorne, le courant passe avec tout le monde. Les capricornes, vous êtes faciles à vivre. Verseau, entre distraction et séduction, vous n'aurez absolument pas le temps de vous ennuyer. Et enfin les poissons, aujourd'hui, plus que jamais, vous représentez l'excellence. Les poissons, tout le monde veut prendre exemple sur vous. Avec tout ça, très belle journée, un très bon mardi.
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0: Vous êtes bien sur Job et Musique, hein, la radio qui vous accompagne avec les meilleurs sons du moment. C'était Morning Magic de Millionaire Muse, hein, un titre qui porte bien son nom d'ailleurs, avec une ambiance positive, lumineuse, mais oui, parfaite pour bien démarrer cette journée de mardi, bon pied ou encore simplement s'accorder. Allez, une petite parenthèse musicale, une bonne vibration et que ça fait du bien. Mais elle revient dans un instant, cette musique. Je vous ai préparé du Soul to Sound, grosse nouveauté sur Job et Musique, mais cette heure-ci, il est temps de s'informer, savoir ce qui se passe dans notre région. Voici le flash d'information régionale, le sport, les pronostics hippiques. Allez, bon début de journée, très bon mardi.
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2: Bonjour, vos infos locales pour ce mardi 23 juin. Après 20 ans de procédure judiciaire, la Cour d'appel de Paris a donc confirmé hier le non-lieu dans le scandale sanitaire du chlordécone, une décision qui ferme ainsi la porte à la réouverture d'une enquête pénale classée depuis 1979 comme un agent possiblement cancérogène par le Centre international de recherche sur le cancer. Le chlordécone a été utilisé aux Antilles dès 1972 jusqu'en 1993 grâce à une dérogation alors qu'il était interdit dans l'Hexagone depuis 1990. Plus de 90% de la population adulte en Guadeloupe et Martinique est aujourd'hui contaminée, selon l'Agence nationale de sécurité sanitaire, l'ANSES. C'est à partir de demain que le procès d'Ary Chalus, ancien maire de Baie-Mahault, ancien député et actuel président de la région Guadeloupe, se tiendra devant le tribunal judiciaire de Paris. Un dossier de détournement présumé de fonds publics. La ville de Baie-Mahault s'est portée partie civile dans cette affaire. Ary Chalus comparaîtra aux côtés de deux autres prévenus, soupçonnés d'avoir bénéficié d'emplois fictifs. Natalia Chalus, la fille de l'élu, et Francette Gourdine-Bachou, la compagne du président de région également mentionnée, qui est renvoyée pour des faits similaires de recel. La cour d'assises de la Guadeloupe examine depuis hier un dossier d'assassinat. Les faits remontent à la nuit du 17 au 18 juin 2023 aux Abîmes dans le cadre d'une fête très alcoolisée en marge du rallye automobile des Grands Fonds. À 1h30 du matin, une altercation avait éclaté entre plusieurs individus armés qui avaient tiré dans la foule. 5 personnes avaient été touchées, dont un homme de 55 ans qui décédera des suites de ses blessures. Principal accusé, Jemuel Capou, âgé de 21 ans au moment des faits, est poursuivi pour assassinat et tentative d'assassinat. Il est détenu depuis le 27 juillet 2023. Sloane Martial, 22 ans, au moment des faits, est poursuivi, lui, pour complicité d'assassinat et tentative d'assassinat. Placé sous contrôle judiciaire depuis le 22 janvier 2025, il comparaît libre. Ce procès est prévu sur 4 jours, soit jusqu'au jeudi 25 juin. Info route pour conclure, jusqu'à demain mercredi, route de Guadeloupe prend place des joints de chaussée du pont de la petite rivière de Goyam, situé sur la RN1. Les travaux se déroulent de nuit entre 21h et 5h du matin. Cette intervention vise à préserver la sécurité et la durabilité de l'ouvrage soumis quotidiennement un trafic important. La circulation est totalement interrompue sur la portion comprise entre le carrefour de Barthélémy et le giratoire de Bois-Sec. Cette fermeture temporaire concerne l'ensemble des véhicules circulant sur cet axe majeur de la côte sous le vent. C'est la fin de ce flash. Une très bonne journée à toutes et à tous.
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2: Bonjour, football Coupe du Monde porté par un Lionel Messi encore décisif. L'Argentine a dominé l'Autriche 2-0 hier à Arlington lors de la deuxième journée du groupe J. L'Autriche devra donc attendre son dernier match face à l'Algérie pour connaître son sort. Après deux saisons en Ligue Européenne où il a fini quatrième en 2026 et deuxième en 2025, le Montpellier Handball est de retour en Ligue des Champions. Le club est relégué troisième de la saison Star League derrière le PSG et Nantes en a obtenu la confirmation lundi. Lorsque la Fédération Européenne a publié la liste des participants, le MHB profite de la nouvelle formule mise en place à partir de la saison prochaine avec 24 équipes en lice et non plus 16. Les premiers matchs se dérouleront les 9 et 10 septembre. Tennis, difficile tournoi de préparation à Wimbledon pour les Français. Alors qu'Adrien Manarino, Corentin Moutet et Valentin Royer sont tombés d'entrée sur le gazon de Majorque, Terence Atman en a fait de même à Eastbourne. Le 50e mondial s'est incliné en 3-7 et 2h57 de jeu face au 91e Gabriel Diallo qui restait sur 5 défaites de suite. Score final 6-7, 6-4, 7-5. Auteur de 11 aces, le nordiste a perdu son service à 3 reprises. Il ne reste plus qu'un match de la saison 2025-2026 de top 14 à disputer. La grande finale entre Toulouse et Montpellier ce samedi au Stade de France. La saison prochaine est déjà dans la tête de tous les dirigeants. Plusieurs transferts ont été finalisés ce lundi, à commencer par le retour de Nathanaël Huleux à Vannes. L'ailier de 26 ans rentre au Bercail après avoir passé les 3 dernières saisons à Castres. C'est la fin de ce flash au sport. Une très bonne journée à toutes et à tous. 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
3: Et ce mardi 23 juin, le tiercé quartet Quintet Plus aura lieu à 18h30 sur l'hippodrome de Dieppe. Une épreuve de plat, 1100 mètres à parcourir pour les 16 partants du prix Dieppe Maritime. Les 5 chevaux à noter pour la base, le 11 Glamworth, le 5 Mr. Chang, le 2 Profumo d'Iéna, le 12 Grand Scoop et le 3 Chiaopa. On complète cette combinaison avec l'As Royalwood, le 9 Ozan, le 7 Belays Bachelor. Notez le 11, le 5, le 2, le 12, le 3, l'As, le 9 et le 7. Le jeu simple avec le 11 gagnant, le 5 et le 2 en placé. 11, 5, 2, 12, 3, As, 9 et 7. Bonne chance et à demain.
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0: 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Allez, peut-être l'opportunité que vous attendiez, hein, dis donc. 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Ouvrez grand les oreilles. 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
2: Et c'est du côté du Moule que l'on recrute un auxiliaire ou une auxiliaire de vie. Numéro de l'offre 209-WJMD. Vous serez chargé d'intervenir chez différents particuliers afin d'assurer le maintien du cadre de vie, c'est-à-dire le ménage, l'aide au repas et assurer le lien social avec la personne. Vous effectuerez également les soins d'hygiène. Pour plus d'informations, n'hésitez plus à vous rapprocher de votre conseiller conseillère chez France Travail avec le numéro de l'offre 209-WJMD. Et c'est du côté de Bémao que l'on recrute un caissier ou une caissière facturier. Numéro de l'offre 209-TVWF. Vous aurez pour mission principale d'accueillir, informer et accompagner les clients sur les questions liées à la facturation, réaliser les opérations d'encaissement dans le respect des procédures internes, établir, contrôler et traiter les documents de facturation, ainsi qu'assurer le suivi administratif des dossiers clients. Pour plus d'informations, n'hésitez plus à vous rapprocher de votre conseiller ou conseillère chez France Travail avec le numéro de l'offre 209-TVWF. Et c'est du côté de Pointe-à-Pitre que l'on recrute un chargé ou une chargée de communication et marketing. Numéro de l'offre 209-ZCHX. Vous aurez ici pour mission l'élaboration et le pilotage de la stratégie de communication, définir et mettre en œuvre le plan de communication annuel, assurer la cohérence de l'image et du positionnement de l'entreprise, identifier les opportunités de visibilité et de développement, ainsi que conseiller et la direction sur les enjeux de communication et de réputation. Pour plus d'informations, n'hésitez plus à vous rapprocher de votre conseiller ou conseillère chez France Travail avec le numéro de l'offre 209-ZCHX.

0: Ah, qu'on est bien ensemble, hein. Tout se passe bien pour vous, hein, de l'autre côté de la boîte à musique. J'imagine que oui, jusqu'à 9h, le morning tonic utile dans la joie et dans la bonne humeur. Dans un court instant, on se fera un point sur l'actualité nationale, mais dans l'immédiat, voici le mais pourquoi, les questions que l'on se pose sans oser les demander. Le mais pourquoi de ce mardi, c'est maintenant sur Job et Musique. Très belle journée, excellent mardi.
1: Mais pourquoi les questions que l'on se pose sans oser le demander. Pourquoi le chiffre 666 représente-t-il le diable? Cela vient de l'Apocalypse, qui est le dernier livre du Nouveau Testament de la Bible. Au chapitre 13 est écrit « Ensuite je vis une autre bête montée de la terre. Elle portait deux cornes semblables à celles d'un agneau, mais elle parlait comme un dragon. Elle amena tous les hommes, gens du peuple et grands personnages, riches et pauvres, hommes libres et esclaves, à se faire marquer d'un signe sur la main droite ou sur le front. Et personne ne pouvait acheter ou vendre sans porter ce signe, soit le nom de la bête, soit le nombre correspondant à son nom. » Que celui qui a de l'intelligence déchiffre le nom de la bête. Ce nombre représente le nom d'un homme, c'est 666. Le chiffre 666 est depuis appelé le nombre de la bête. On l'associe à Satan ou à l'Antéchrist. Pour de nombreux érudits, ce nombre désigne l'empereur romain Néron, connu pour avoir persécuté les chrétiens. À cette époque, chaque lettre de l'alphabet hébraïque avait un chiffre qui lui correspondait, et 666 était la somme des valeurs représentant César Néron. Certains manuscrits mentionnent le nombre 616 ou 665 au lieu de 666.
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1: J'ai un client que j'assure et qui a eu un dégât des eaux dans son dépôt vente.
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1: Bah merci, mais je me suis engagé auprès de mon client.
0: Bah vous vous êtes engagé monsieur, moi j'ai rien à voir avec cette histoire.
1: En plus sur son site on a déjà marqué qu'il s'installait chez vous.
0: Bah vous annoncez sur son site qu'il va être chez nous.
1: Ah bah ça c'est les assurances Martin, hein. Nous hop hop hop on avance.
0: Bah vous avancez, ok monsieur, mais renseignez-vous avant.
1: Ah bah on n'a pas le temps puisqu'on avance, nous on travaille à l'américaine, hein. C'est une réponse, une question.
0: Enfin, moi les américains monsieur ça me regarde pas, moi je travaille à la française.
1: Vous inquiétez pas, je vous ai trouvé un autre truc.
0: Mais vous pouvez rien trouvé, monsieur, je ne peux recevoir personne.
1: Mais si, au lieu de faire moitié-moitié dans l'espace, on fait moitié-moitié dans le temps.
0: Bah,
1: par exemple, il prend 2 jours, après vous la prenez 2 jours, il la reprend 2 jours, et ainsi de suite.
0: Bah oui, vous me dites ce que je fais de mes meubles.
1: Alors ça, vous avez du bol, j'ai déjà repéré un hangar vide que vous pouvez louer juste à côté de chez vous.
0: Non mais ça va, non mais monsieur, vous entendez parler, c'est du grand n'importe quoi, c'est du délire.
1: Mais non, travail à l'américaine, je vous dis. J'ai contacté le proprio pour dire que vous êtes intéressé, je vous ai même un peu négocié le prix.
0: Bah bien sûr. Alors excusez-moi, mais je suis dans mes locaux.
1: Ouais.
0: Vous allez me trouver un local, je vais payer un loyer pour pouvoir débarrasser mes meubles pendant 2 jours pour que ce monsieur occupe mon local.
1: Exactement.
0: Et 2 jours plus tard, il va vider ses affaires, on va aller rechercher les miens.
1: Les tiens, oui.
0: Enfin, les miennes et remettre...
1: Et ainsi de suite, voilà, très très belle remise en situation, bravo.
0: Mais bien sûr.
1: Parfait, donc je rappelle le gars du hangar.
0: Non, mais... C'est n'importe quoi.
2: Allô?
1: Et c'est madame, bonjour.
2: Moi, j'ai rien loué du tout. Vous imaginez? Tout est dans le magasin.
1: Oui, mais vous échangerez le contenu du magasin tous les 2 jours, c'est ce que je disais.
2: Enfin, comment? Mais c'est pas possible. Enfin, je sais pas, moi. Il y a un problème, là.
1: Non, je crois pas.
2: Mais si, enfin, je vais tout même pas foutre mon magasin en l'air pour vous faire plaisir.
1: Mais non, puisqu'on stocke vos meubles dans le hangar que vous allez louer à côté.
3: Allô?
1: Eh ben, bonjour, monsieur.
3: Pourquoi je louerais un hangar? J'ai pas besoin de louer quoi que ce soit.
1: Bah, parce que dans le hangar, vous pourrez déménager et reménager tous les 2 jours. Vos meubles et ceux de mon client.
3: Non, on ne déménage pas, on ne réemménage pas. Non, mais vous comprenez pas, en fait.
1: Non, mais si vous préférez, on peut aussi aller visiter le hangar ensemble.
3: Non, on n'ira pas visiter le hangar de quoi que ce soit. Non, le monsieur au téléphone ne comprend rien du tout.
1: Alors, pardon, mais le monsieur vous entend, hein.
3: Oui, bah c'est pour ça que j'ai...
1: Oui, j'ai très bien compris.
3: Mais vous comprenez pas, non.
1: Ben si, vous essayez de me doubler.
3: Pardon.
1: Bah, vous faites celui qui n'est pas intéressé pour négocier le hangar.
3: Mais non.
1: Jurez-le.
3: Non.
1: Ah, tiens, comme par hasard.
3: Pardon.
1: Vous allez me faire le vieux coup du doublage sur le hangar.
3: Non, là.
1: Oh bah je le vois venir gros comme le hangar.
4: C'était le canular téléphonique de Martin, l'appel troquant de Martin. Allez, il est bientôt 7h, on termine 7h avec le meilleur de la musique. Mais oui, vous savez, ces titres qui se distinguent souvent par leur énergie, leur capacité de raconter des histoires dans lesquelles, vous savez, le public peut toujours se reconnaître. Voici Beru sur Jam Music. Belle journée à vous, excellent mardi.

0: Merci de nous écouter sur les 99.4. Il est 7h. Bonjour.
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0: 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Voici tout de suite la deuxième édition de votre journal. C'est avec vous Laurie et Benjamin. Bonjour.
2: Bonjour Benjamin, bonjour à tous.
3: On en parlait à l'instant avec Rémi, les températures qui continuent de grimper avec une conséquence qui peut être fatale, la noyade. Reportage dès le début de ce journal avec les marins-pompiers de Marseille. Et les autres titres de l'actualité, Laurie.
2: Autre conséquence des fortes chaleurs, les incendies, un feu est en cours près de Millau dans l'Aveyron. Hélicoptères et canadaires sont mobilisés. Le rapport d'enquête suite à la mort de la petite Liana, des dysfonctionnements graves ont été pointés par les inspecteurs. Les premières sanctions ont été prises contre deux gendarmes et une magistrate. Et puis le football. Les Bleus qualifiés pour les 16e de finale de la Coupe du Monde. Ils se sont imposés 3-0 contre l'Irak avec un doublé de Kylian Mbappé et un premier but en bleu d'Ousmane Dembélé.
3: Mais tout d'abord, la canicule et ses conséquences, Laurie, parfois dramatiques. Au moins 13 personnes sont décédées par noyade durant le week-end.
2: Piscine, rivière, littoral, des noyades en série qui ont eu lieu ces derniers jours et des adolescents parmi les victimes. Les autorités appellent à la plus grande vigilance, notamment dans les zones non surveillées où la baignade est interdite. C'est le cas du canal de Marseille où le bataillon des marins-pompiers se prépare à porter secours aux imprudents. Lionel Maillet.
4: En quelques secondes, tout bascule. Un homme tombe dans les eaux vertes de ce canal de Marseille. La noyade est évitée de justesse grâce à l'intervention des marins-pompiers.
5: Attention.
4: Casque et combinaison de plongée pour ce qui n'est aujourd'hui qu'un exercice.
6: On avait un sauveteur qui a pu la ramener sain et sauf au niveau de la berge grâce aux dispositifs qui sont tout au long du canal. Il y a une échelle, une ligne de flottaison qui peuvent nous aider et qui sont même vitaux pour tout accident qui pourrait avoir lieu.
4: Le courant est très fort, 1 mètre par seconde, et ce n'est pas le seul danger, insiste le maître principal Jérôme, l'adjudant de la section intervention aquatique.
7: L'eau, elle peut être très froide, donc il peut y avoir des phénomènes d'hydrocution, notamment en période de canicule comme en ce moment. Hein. La profondeur du canal, elle peut atteindre plus de 2 mètres. Et les bordures du canal qui sont abruptes. Hein.
4: La baignade est interdite et les lieux sécurisés. Emmanuel Guiol de la Société des Eaux de Marseille.
8: On vérifie tous les jours l'état des clôtures. C'est un site qui est également sur vidéosurveillance 24 heures sur 24. Et bien parce qu'ici, on a une demi-heure de la mer. Donc par facilité, on peut se dire, ben, je vais me baigner là et je ne vais pas aller jusqu'à la mer. C'est tentant, mais il ne faut absolument pas se baigner dans le canal de Marseille.
4: Grâce à ce dispositif, les dernières noyade remonte à plusieurs années.
2: Et un autre drame lié à la canicule à Carpentras dans le Vaucluse. 2 enfants de 2 et 4 ans sont morts, enfermés dans la voiture familiale. Ils ont été retrouvés dans la cour de la maison parentale au sein d'une résidence composée de plusieurs maisons individuelles. La mère de famille a été prise en charge par les secours. Elle doit encore être entendue dans l'enquête.
3: Les fortes chaleurs qui causent par ailleurs de nombreux départs de feu. Près de 30 départements sont d'ailleurs en alerte aux incendies.
2: 400 départs de feu recensés depuis le 1er mai dernier. La météo des forêts qui a classé aujourd'hui le pourtour méditerranéen, l'ouest et le centre de la France en vigilance élevée au risque d'incendie, avec déjà plusieurs feux qui se sont déclarés. 100 hectares ont brûlé dans la Vienne, 40 hectares dans l'Yonne, 20 hectares détruits au sud de Toulouse, 14 hectares dans l'île de Sèvres ou encore un an près de Millau dans l'Aveyron. La reprise de l'incendie qui s'est déclaré dimanche en fin d'après-midi, qui a déjà parcouru, lui, 35 hectares.
3: Et on y sera dans l'Aveyron tout à l'heure après votre journal de 7h. Laurie, on reviendra sur cet incendie en cours avec Jacques Cardos qui recevra le vice-président de la Chambre d'agriculture de l'Aveyron. Effectivement, avec les agriculteurs qui sont forcément impactés par cet incendie. L'urgence n'a pas été prise en compte selon le rapport sur les faits qui ont précédé la mort de la petite Liana. Laurie.
2: Hier, la mission de l'inspecteur de la justice et de la gendarmerie a rendu ses conclusions. Elle a permis d'établir une vérité d'une extrême gravité, ainsi que le fait que la chaîne de protection a failli. Ce sont les mots du premier ministre Sébastien Lecornu. Les deux inspections ont pointé du doigt une perte de temps dans le traitement de la plainte de la petite Rosa, survenue principalement lors de son transfert vers le Gers, vers le parquet d'Auch. C'est ce qu'a indiqué en tout cas Stéphane Noël, le chef de l'inspection générale de la gendarmerie nationale.
9: La procédure criminelle a été traitée comme une procédure ordinaire ou, à tout le moins, n'a pas été traitée comme une procédure prioritaire, tant de la part du parquet d'Auch que de la compagnie de gendarmerie de Condom. Le rapport Objectif, un cumul de pertes de temps et une absence de suivi de procédure, tant de la part du parquet que de la gendarmerie. La mission relève également une absence de prise en compte suffisante de l'urgence au regard du risque de réitération par le mis en cause.
2: Les conséquences de ces conclusions, le gouvernement a pris des premières sanctions. Le ministre de l'Intérieur, Laurent Nunez, a demandé la mutation d'office de deux gendarmes de Condom. Invité du 20h de TF1 hier soir, le garde des Sceaux, Gérald Darmanin, lui a annoncé le lancement d'une enquête administrative visant à substituer le procureur d'Auch.
5: Comme l'a fait le ministre de l'Intérieur pour les gendarmes, oui. J'engage ce soir une procédure disciplinaire, une enquête administrative qui sera rendue avant la fin de l'été pour engager des sanctions qui seront là à la hauteur des défaillances graves constatées pour le substitut du parquet d'Auch, qui en effet, d'après ce rapport, a démontré des défaillances extrêmement importantes.
2: Et selon l'entourage du ministre de la Justice, avant même cette enquête administrative, la magistrate s'est vue retirer son habilitation à mener des enquêtes et traiter des dossiers s'agissant de mineurs. Gérald Darmanin lui a de nouveau écarté de démissionner, expliquant avoir donné des directives et qu'elles n'avaient pas été appliquées.
3: Résistant, il avait été assassiné par la Gestapo. Marc Bloch fait son entrée ce soir au Panthéon.
2: La cérémonie présidée par Emmanuel Macron pour honorer à la fois un héros combattant de la résistance, intellectuel engagé et républicain, professeur historien, mais aussi une conscience. Marc Bloch était entré dans la clandestinité en 1943. Il avait été arrêté en mars 1944, torturé par la Gestapo, avant d'être exécuté le 16 juin 1944. Il s'agit de la 6e panthéonisation sous le mandat d'Emmanuel Macron. Une 7e est possible encore en mai 2027. Une pétition en tout cas circule notamment pour faire entrer au Panthéon Samuel Paty.
3: Allez, on termine avec le football. La Coupe du Monde, la France qualifiée pour les 16e de finale après un match complètement fou face à l'Irak. Victoire 3-0 avec un match qui a dû être interrompu à la mi-temps et qui s'est terminé au final un peu avant 3h du matin.
2: Une interruption de 2h en effet en raison des orages sur Philadelphie. 3-0, vous le disiez, contre l'Irak grâce à un doublé de Mbappé pour sa 100e sélection en bleu. Un but également d'Ousmane Dembélé, son tout premier en Coupe du Monde. Le sélectionneur des Bleus, Didier Deschamps, est revenu après le match sur la performance du Ballon d'Or.
10: Pousse, il n'y a pas de souci, il a confiance en lui. Après, bon, il peut animer un peu les débats. Si c'est pas lui, ça sera un autre de toute façon. Mais voilà, j'ai confiance en lui. Il a des repères à retrouver aussi qui sont différents que celui qu'il avait son club. Mais déjà, sur le plan athlétique, il est de mieux en mieux. Donc à partir de là, après, techniquement, il n'a pas trop de soucis avec le ballon.
2: Et dans le groupe des Bleus, la Norvège l'a emporté 3-2 contre le Sénégal. Elle est aussi qualifiée pour les 16e de finale. Le duel pour la première place entre la France et la Norvège aura lieu vendredi à 21h. En cours, la rencontre Jordanie-Algérie, 1-0 pour la Jordanie à la mi-temps. Et puis l'Argentine, championne du monde en titre, a elle aussi son ticket pour les 16e. Victoire 2-0 hier contre l'Autriche, doublé de Lionel Messi.
3: Encore lui.
2: Exactement, il fêtera demain ses 38 ans et elle devient le recordman du nombre de buts inscrits en Coupe du Monde avec 18 buts.
0: Merci Laurie, merci Benjamin. 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
0: J'espère que tout va bien pour vous les amis. En ce mardi matin déjà, mais oui, nous sommes le 23 juin. Je vous l'ai dit, nous fêtons aujourd'hui les Audrey. Bonne fête à vous si vous vous prénommez Audrey. On va profiter aussi pour souhaiter un joyeux anniversaire à ceux et celles qui sont nés un 23 juin. En connaître, eh oui. Allez, Mathieu White qui arrive dans un instant. Il y aura, le tout dernier Kalash et Naïka. Entre temps, se fera la chronique conso. On parlera comment réduire ses frais d'incident bancaire. Vous restez avec nous, mais là, on continue de vous faire voyager au cœur des sonorités caribéennes. Et croyez-moi, ici, on ne s'en prive pas. Oui, place à Jessy Belval avec son tout dernier titre, Palolé, un titre festif, entraînant. Ça sent bon le soleil, la convivialité et les rythmes bien de chez nous. Allez, prépare.

0: Votre horoscope qui arrive dans un instant, ça sera tout à l'heure à 7h20. Vous écoutez Job et Musique, je vous souhaite un bon début de journée, un très bon mardi. On va passer à la chronique conso.
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2: Oui, bah, les frais de découvert bancaire, ça dépend des banques, hein, ça je sais. Mais en même temps, c'est toujours des surprises désagréables.
3: Ça m'est heureusement jamais arrivé encore, mais c'est vrai que ça doit être assez... ça me paraît assez injuste, parce que justement, on n'a pas d'argent, on nous enlève encore plus.
4: Consomac vous informe de la marche à suivre pour réduire vos frais d'incident bancaire. Vous l'avez constaté, dès que vous dépassez votre découvert autorisé, la banque vous pénalise en vous prélevant une somme directement sur votre compte. Une somme qui intègre les commissions d'intervention de la banque, les frais de rejet de prélèvement ou de chèque, les frais pour avis à tiers détenteur, c'est-à-dire l'administration fiscale, les frais de lettre d'information préalable, auxquels s'ajoutent les agios, qui correspondent aux intérêts du découvert. Des sommes qui peuvent vite peser lourd sur le budget mensuel des personnes les plus en difficulté.
5: Sachez tout d'abord que votre banque doit plafonner le montant des frais d'incident bancaire à 25 euros par mois pour ses clients les plus fragiles. Ensuite, pour éviter d'être pénalisé, n'hésitez pas à prendre rendez-vous avec votre banque pour lui expliquer la situation que vous traversez et éventuellement renégocier le plafond de votre découvert autorisé.
4: Vous avez aussi la possibilité de négocier avec vos fournisseurs d'énergie, d'internet et de téléphonie, avec les impôts ou encore vos assurances, un échelonnement du montant dû. Vous pouvez aussi caler avec eux les dates de prélèvement en fonction de l'arrivée de votre salaire, pension ou allocation, toujours avec une marge de sécurité.
5: Évitez le prélèvement automatique de vos créanciers sur votre compte bancaire. Préférez payer vos factures par virement. Ensuite, au quotidien, si vous êtes à découvert, préférez retirer en une seule fois une somme en espèces pour effectuer vos achats plutôt que d'utiliser la carte bleue ou le chéquier qui, à chaque utilisation, génère de nouveaux frais. Vous aurez en plus une vision beaucoup plus concrète de votre budget.
0: Il est 7h17 sur

0: L'ami du petit déjeuner, celui qui vous accompagne hein, tous les matins entre 6h et 9h pour le morning tonic utile. Entre les tartines de pain, le bol de chocolat, bol café là, ça s'en c'est lui, c'est moi, c'est Jean-Marie. Jusqu'à 9h du matin, il est déjà 7h20. Voici tout de suite la deuxième édition de votre horoscope avec Jérôme. Bonjour Jérôme.
1: Bonjour à tous, l'horoscope de ce mardi, on débute avec les béliers. Il y a de bonnes affaires dans l'air. La chance est tout simplement de votre côté. Taureau, videz votre sac, les taureaux, ne gardez pas pour vous les choses qui vous tracassent. Gémeaux, les imprévus se multiplient, il faut constamment vous réorganiser. Les cancers, en ce mardi, vous avez décidé d'en finir avec une mauvaise habitude, vous repartez sur de nouvelles bases. Lion, vous vous sentez à l'aise dans vos baskets, vous menez votre vie comme bon vous semble. Les vierges, pas de place à la mauvaise humeur aujourd'hui, toutes les conditions sont réunies pour que vous passiez une très belle journée. Balance, vous êtes curieux, les balances, vous avez soif de découvertes et de nouvelles rencontres. Scorpion, ne ressassez pas sans arrêt, faites davantage confiance aux personnes qui vous entourent. Les sagittaires, vous vous faites respecter en toutes circonstances, vous savez trouver les mots pour convaincre. Capricorne, le courant passe avec tout le monde. Les capricornes, vous êtes facile à vivre. Verseau, entre distraction et séduction, vous n'aurez absolument pas le temps de vous ennuyer. Et enfin les poissons, aujourd'hui, plus que jamais, vous représentez l'excellence. Les poissons, tout le monde veut prendre exemple sur vous. Avec tout ça, très belle journée, un très bon mardi.
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0: Bonjour Félix Mathieu.
1: Bonjour Benjamin, bonjour tout le monde.
0: La revue de presse avec vous mon cher Félix, c'est forcément la chaleur qui fait la une de la quasi-totalité des journaux régionaux, avec notamment du côté de la République des Pyrénées, les sentinelles de la canicule qui sont mises à l'honneur.
1: Depuis une loi de 2004, les communes de plus de 5000 habitants sont tenues de mettre en place un registre de veille saisonnière qui recense les personnes à risque en période de canicule. À risque soit en raison d'une santé fragile, soit avec leur âge, minimum 65 ans pour être sur ce registre. Illustration hier dans une salle climatisée de l'espace Lydie Laborde de Pau. Jacqueline, 88 ans, Christine, 73 ans, qui partagent un repas. Elles ne se connaissaient pas quelques heures plus tôt, mais elles ont été appelées. On leur a proposé de passer l'après-midi sur place. Et comme il fait très chaud dans leurs appartements, elles ne se sont pas fait prier. L'une est venue à pied, comme elle était vraiment à côté. L'autre a attendu devant chez elle le minibus climatisé affrété par la ville de Pau. Les seniors en quête de fraîcheur, c'est aussi la une de Dordogne Libre dans la salle rafraîchie gérée par le CCAS de l'Ostalais.
0: Inédit et c'est pas fini, ça c'est le titre ce matin de Midi Libre.
1: Oui, sur cette canicule et comme en écho Paris-Normandie, vigilance rouge, c'est parti pour durer. Sud-Ouest, Bordeaux au cœur de la fournaise, la dépêche du midi quand la France suffoque. La Voix du Nord de son côté nous parle du système D dans les écoles quand elles sont pas carrément fermées pour cause de température intenable. Parfois 30 degrés dès 8h, rien à faire. Des établissements ont finalement décidé hier de renvoyer les élèves chez eux, comme le lycée Pays de Condé qui a fermé à 13h hier après-midi, tandis qu'à Douai, des classes prépa se sont retrouvées en vacances anticipées. Les classes commencent à se vider, c'est aussi la une du courrier Picard. Du côté de Tarbes, la colère des usagers de la piscine Paul Boiry. C'est la Nouvelle République des Pyrénées qui nous fait part de ce dossier. Une piscine qui sera fermée demain et jusqu'à lundi à cause des championnats de France Masters. Une décision qui passe mal puisque ça permettait quand même de se rafraîchir vu les températures.
0: Oui, forcément. Bon, au-delà de la canicule, du côté du Parisien aujourd'hui en France, on parle des premières sanctions qui sont tombées dans l'affaire Liana.
1: Et les inspections de la justice et de la gendarmerie ont rendu leurs premières conclusions et le directeur d'enquête de la gendarmerie de Lectoure est mis en cause pour avoir laissé ce dossier en friche. On ne sait pas trop pourquoi il a arrêté de s'en occuper. Autre mise en cause du côté du parquet d'Auch, la parquetière qui ne lui a pas demandé des comptes à ce gendarme. L'un a été muté d'office hors dossier de police judiciaire. L'autre, la magistrate, n'a plus l'habilitation à traiter des dossiers avec des mineurs. Deux sanctions en attendant peut-être que les procédures continuent. Il pourrait y en avoir d'autres.
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3: Bonjour, vos infos locales pour ce mardi 23 juin. Après 20 ans de procédure judiciaire, la Cour d'appel de Paris a donc confirmé hier le non-lieu dans le scandale sanitaire du chlordécone, une décision qui ferme ainsi la porte à la réouverture d'une enquête pénale classée depuis 1979 comme un agent possiblement cancérogène par le Centre international de recherche sur le cancer. Le chlordécone a été utilisé aux Antilles dès 1972 jusqu'en 1993 grâce à une dérogation alors qu'il était interdit dans l'Hexagone depuis 1990. Plus de 90% de la population adulte en Guadeloupe et Martinique est aujourd'hui contaminée, selon l'Agence nationale de sécurité sanitaire, l'ANSES. C'est à partir de demain que le procès d'Ary Chalus, ancien maire de Baie-Mahault, ancien député et actuel président de la région Guadeloupe, se tiendra devant le tribunal judiciaire de Paris. Un dossier de détournement présumé de fonds publics. La ville de Baie-Mahault s'est portée partie civile dans cette affaire. Ary Chalus comparaîtra aux côtés de deux autres prévenus, soupçonnés d'avoir bénéficié d'emplois fictifs. Natalia Chalus, la fille de l'élu, est française. Cette Gourdine Bachou, la compagne du président de région également mentionnée, qui est renvoyée pour des faits similaires de recel. La cour d'assises de la Guadeloupe examine depuis hier un dossier d'assassinat. Les faits remontent à la nuit du 17 au 18 juin 2023 aux Abîmes dans le cadre d'une fête très alcoolisée en marge du rallye automobile des Grands Fonds. À 1h30 du matin, une altercation avait éclaté entre plusieurs individus armés qui avaient tiré dans la foule. 5 personnes avaient été touchées, dont un homme de 55 ans qui décédera des suites de ses blessures. Principal accusé, Jemuel Capou, âgé de 21 ans au moment des faits, est poursuivi pour assassinat et tentative d'assassinat. Il est détenu depuis le 27 juillet 2023. Sloan Martial, 22 ans au moment des faits, est poursuivi lui pour complicité d'assassinat et tentative d'assassinat. Placé sous contrôle judiciaire depuis le 22 janvier 2025, il comparaît libre. Ce procès est prévu sur 4 jours, soit jusqu'au jeudi 25 juin. Inforoute pour conclure, jusqu'à demain mercredi, route de Guadeloupe. Loup prend place des joints de chaussée du pont de la petite rivière de Goyave, situé sur la RN1. Les travaux se déroulent de nuit entre 21h et 5h du matin. Cette intervention vise à préserver la sécurité et la durabilité de l'ouvrage soumis quotidiennement à un trafic important. La circulation est totalement interrompue sur la portion comprise entre le carrefour de Barthélémy et le giratoire de Bois-Sec. Cette fermeture temporaire concerne l'ensemble des véhicules circulant sur cet axe majeur de la côte sous le vent. C'est la fin de ce flash, une très bonne journée à toutes et à tous.
4: C'était votre flash d'information régionale. Job et musique, il est 7h passé de 32 minutes. On passe au sport.
3: Bonjour, football Coupe du Monde porté par Lionel Messi, encore décisif. L'Argentine a dominé l'Autriche 2-0 hier à Arlington lors de la deuxième journée du groupe J. L'Autriche devra donc attendre son dernier match face à l'Algérie pour connaître son sort. Après deux saisons en Ligue Européenne où il a fini quatrième en 2026 et deuxième en 2025, le Montpellier Handball est de retour en Ligue des Champions. Le club héraultais troisième de la saison Star League derrière le PSG et Nantes en a obtenu la confirmation lundi. Lorsque la Fédération Européenne a publié la liste des participants, le MHB profite de la nouvelle formule mise en place à partir de la saison prochaine avec 24 équipes en lice et non plus 16. Les premiers matchs se dérouleront les 9 et 10 septembre. Tennis, difficile tournoi de préparation à Wimbledon pour les Français. Alors qu'Adrien Manarino, Corentin Moutet et Valentin Royer sont tombés d'entrée sur le gazon de Majorque, Terence Atman en a fait de même à Eastbourne. Le 50e mondial s'est incliné en 3-7 et 2 57 de jeu face au 91e Gabriel Diallo qui restait sur 5 défaites de suite. Score final 6-7, 6-4, 7-5. Auteur de 11 aces, le nordiste a perdu son service à 3 reprises. Il ne reste plus qu'un match de la saison 2025-2026 de top 14 à disputer. La grande finale entre Toulouse et Montpellier ce samedi au Stade de France. La saison prochaine est déjà dans la tête de tous les dirigeants. Plusieurs transferts ont été finalisés ce lundi, à commencer par le retour de Nathanaël Huleux à Vannes. Les de 26 ans rentre au Bercail après avoir passé les trois dernières saisons à Castres. C'est la fin de ce flash au sport. Une très bonne journée à toutes et à tous.
4: 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Voici vos pronostics hippiques.
5: Et ce mardi 23 juin, le tiercé quartet Quintet Plus aura lieu à 18h30 sur l'hippodrome de Dieppe. Une épreuve de plat, 1100 mètres à parcourir pour les 16 partants du prix Dieppe Maritime. Les 5 chevaux à noter pour la base, le 11 Glamworth, le 5 Mr. Chang, le 2 Profumo d'Iéna, le 12 Grand Scoop et le 3 Chiaopa. On complète cette combinaison avec l'As Royalwood, le 9 Ozan, le 7 Belays Bachelor. Notez le 11, le 5, le 2, le 12. Le 3, l'As, le 9 et le 7. Le jeu simple avec le 11 gagnant, le 5 et le 2 en placé. 11, 5, 2, 12, 3, As, 9 et 7. Bonne chance et à demain.
4: 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Voici Nestlé avec Pansement.

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1: Première question, l'âge a-t-il des effets néfastes sur la sexualité d'un homme qui fait du sport? Deuxième question, l'âge agit-il uniquement chez les hommes ou bien les femmes sont-elles également concernées?
2: Alors, l'avancée en âge, ça entraîne des changements dans le fonctionnement sexuel et ça va entraîner moins chez les personnes qui font du sport parce qu'ils sont en meilleure santé. Parce que les véritables problèmes sexuels qui surviennent avec les années sont dus aux problèmes de santé qui sont de plus en plus fréquents quand on avance en âge. Donc je m'explique, quand vous êtes plus âgé, vous avez plus de risques d'avoir de l'hypertension artérielle, du diabète, du surpoids, des problèmes de prostate pour les hommes, ça. Et donc, c'est ce risque de maladie qui entraîne les problèmes sexuels et beaucoup sont liés à une mauvaise circulation dans les artères de la zone sexuelle. D'autre part, les personnes âgées prennent souvent plus de médicaments et les médicaments peuvent avoir des répercussions sexuelles négatives.
1: Donc vous êtes en train de dire qu'une personne âgée en bonne santé et ne prenant pas de médicaments peut avoir une sexualité qui fonctionne bien.
2: Exactement, il y a des personnes qui ont 90 ans et qui ont une sexualité qui fonctionne bien. Si elle ne fume pas, elle fait de l'exercice physique, elle mange équilibré, elle a pas de diabète, enfin elle peut avoir une sexualité meilleure que jamais même. D'ailleurs, je veux quand même dire que même quand on a un facteur de risque, la sexualité peut très bien fonctionner. C'est surtout l'accumulation des facteurs de risque et des risques génétiques, ça on peut pas les choisir, qui peut faire dysfonctionner la sexualité.
1: Et quand on n'a pas de problème de santé, quels sont les changements normaux de la sexualité avec l'âge?
2: C'est surtout que le corps devient moins réactif avec les années. Chez l'homme, l'érection vient moins rapidement et chez les femmes, c'est la lubrification qui vient moins rapidement. L'érection peut être moins forte, la lubrification moins intense, ou alors il faut plus de stimulation pour arriver à la même excitation qu'une personne plus jeune.
1: Et puis il y a la question des complexes physiques tout de même.
2: Oui, ça c'est vrai, dans notre société, on montre beaucoup et surtout presque seulement des personnes jeunes et belles. Alors les hommes comme les femmes peuvent avoir peur en vieillissant de plus être désirables ou comme on dit aimables dans le regard de leur partenaire. Et c'est dommage parce que l'âge vous apporte de la sagesse, de l'expérience et souvent de la confiance en soi qui peut être très bénéfique en amour et sur le plan de la sexualité, à condition qu'on les cultive.
1: Merci Catherine. Si vous voulez poser une question au docteur Solano, n'hésitez pas à le faire sur sa page Facebook Sex Solano.
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0: Bonsoir Lanny Marceau, refait l'info. On va commencer avec la fête de la musique marquée cette année par l'interdiction de la consommation d'alcool dans tous les départements. Vigilance rouge, canicule dans certaines villes. Ça a même été carrément annulé d'ailleurs. Patrick Boel, bonjour.
1: Bonjour Bruno, j'ai eu le même problème à cause de la chaleur. On a dû annuler mes concerts.
2: Ah bon?
1: Oui, trop de chaleur, canicule dans mon slip.
0: Monsieur Jacques Lang.
3: Mais quel dommage.
0: Ouais.
3: Une fête de la musique sans un bon Dom Pérignon.
2: Oh là là.
3: Une veuve Clicquot.
0: Bien sûr.
3: Même au pire du pire, un ruinard. Même haché par le propre de Dieu, c'était interdit. Malgré tout, j'ai une satisfaction. Encore une fête sans alcool, avec de la musique.
0: Oui.
3: Ça s'appelle une boum.
0: Oui, c'est vrai.
3: C'est une boum d'adolescent.
0: Oui.
3: Et ce n'est pas pour me déplaire. C'est vrai qu'il va faire très chaud encore aujourd'hui. Et moi, j'ai envie de me rafraîchir. Je vous fais une confidence.
0: Oui.
3: Pourquoi pas me taper un petit esquimau.
4: Salut, c'est Philippe Manœuvre. Mais quelle belle idée d'interdire l'alcool pour la fête de la musique. C'est génial. Mais si, mais une fête sans alcool, c'est forcément une fête qui se termine plus tôt.
2: Beaucoup plus tôt.
4: Mais c'est génial.
3: Bonjour Bruno.
0: Bonjour Renaud.
3: Donc si j'ai bien compris, quand il y a rouge, il n'y a pas d'alcool.
0: Ouais, c'est
3: pas
0: ça.
3: Très logique.
0: Non, c'est pas logique.
3: Ah ouais, je trouve que c'est une bonne chose. Parce que c'est pas bien de boire de l'alcool.
0: Mm-hmm.
3: Il paraît que c'est mauvais pour la santé.
0: Ah bah oui,
3: Il paraît, j'ai pas d'exemple comme ça que je connaisse. Toujours vivant.
0: Toujours debout, oui.
4: Donc l'alcool est interdit pour la fête de la musique.
0: C'est ça.
4: Mais pour les autres manifestations, il n'y a pas de restriction particulière.
0: Non.
4: Hein. Donc Jordan, tu vas pouvoir continuer à boire du champagne en loge avec ta princesse. C'est que pour la fête de la musique que c'est interdit. Hein.
1: Ouais, Bruno.
0: Oui,
1: ouais.
0: Philippe Candelo.
1: À la fête de la musique sans alcool, du coup, j'ai une question. Les moches, ils ont fait comment pour pécho?
2: Oh, non.
0: Bonjour Nagui.
4: Bonjour et ouais, surtout, bienvenue, mais aussi bienvenue à cette fête de la musique sans alcool, un programme un peu spécial. Certains artistes ont dû être décommandés. Ricard Cochiante, il était pas là. Ricard Cochiante, Bière Perret.
2: Oui.
4: Bière Perret, il sera pas là.
0: Voilà,
4: et Gérard Le Trou Normand non plus, il était pas là. Louis Berconiac.
0: Ah oui, Berconiac.
4: J'ai quand même une pensée pour les regretter. Michel Demi-Pêche. Le classique Sacha Listel.
0: Bien sûr.
4: On le connaît bien. Donc une fête de la musique sans alcool. Il y avait donc le chanteur Evianney.
2: Oui.
4: C'est très sobre, c'est bien.
0: Ouais.
4: Benjamin Lébio.
0: Benjamin Lébio.
4: Une de mes préférées, Christaline and the Queen.
2: Ah oui.
4: Eu un doute. Qui était en duo avec Bernard Minéral.
0: Oui, aussi.
4: Et j'ai encore un petit.
0: Allez-y.
4: J'ai Volvic Sanson.
0: Volvic Sanson.
4: Sans oublier le duo Slimane et Vittel.
0: Bien sûr. Merci Nagui. Jean Lassalle, bonjour.
5: C'est compliqué cette fête de la musique cette année.
6: J'ai dû faire beaucoup de kilomètres.
0: Ah oui, vous avez fait beaucoup de kilomètres.
6: Beaucoup de, parce qu'il était primordial pour moi de célébrer la musique dans un département qui ne soit pas un vigilance rouge.
0: Ah oui, bien sûr.
6: Je prends
0: ma voiture, je fais des kilomètres. Ah oui, ça vous
6: Oui, je fais des kilomètres.
0: Ce lundi, 49 départements sont en vigilance rouge, canicule, 54 en orange, 845 écoles sont fermées, les autres doivent aménager les horaires et les parents sont invités à garder leurs enfants s'ils le peuvent, bien sûr.
7: Bonjour Bruno.
0: Oui, Didier Deschamps.
7: En effet, les pauses, j'avais une question, les pauses fraîcheur là, durant la Coupe du Monde. En fait, c'est pas pour les joueurs sur le terrain aux États-Unis. Ah non,
0: non,
7: c'est pour les spectateurs en France devant leur télé.
0: Oui, ça va être utile. Ça va être utile, oui, tout à fait.
8: Météo France.
9: Ah, putain, il vient de me chercher dans ma retraite, c'est pas de
0: Désolé Jacques, un petit point météo peut-être.
7: Eh oui, force est de constater qu'il y a de plus en plus et à chaque fois, il y en a de plus en plus et à chaque fois de plus en plus intense. Mais assez parlé des apéros du Morning du Rire. Cette année, grosse déception pour la fête des pères, des dessins pleins de cœur, des sculptures en pâte à sel,
0: oui,
7: des peintures bonne fête papa, autant de témoignages d'amour qui ne valent pas une clim portative,
0: oui,
7: une piscine 4x10. Ils sont nuls en cadeau, ces codes de gosses. Pour ne pas revivre l'effet du Covid et du confinement, j'ai vu des parents se dévoués pour aller poser des clims dans les classes, une cycloche, des forêts de 12 avec des chevilles, une nid vers les disjoncteurs et c'est bon, faites pas chier, on veut pas les garder à la maison.
0: Merci, c'était Ami Marceau.
10: C'était Ami Marceau qui refait l'info. Allez, il est bientôt 8h, votre journal de 8h qui arrive dans un instant. Mais voici pour terminer cette deuxième heure de Morning Tonic Utile avec Tequeda Bonito, signé One Music sur Job & Music.
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0: Job et musique, bonjour à vous, merci de nous rejoindre en ce mardi 23 juin, le journal de 8h présenté par Laurie et Benjamin, bonjour.
2: Bonjour Benjamin, bonjour à tous.
3: On en parlait à l'instant avec Rémi, les températures qui continuent de grimper avec une conséquence qui peut être fatale, la noyade. Reportage dès le début de ce journal avec les marins-pompiers de Marseille. Et les autres titres de l'actualité, Laurie.
2: Autre conséquence des fortes chaleurs, les incendies, un feu est en cours près de Millau dans l'Aveyron. Hélicoptères et canadaires sont mobilisés. Le rapport d'enquête suite à la mort de la petite Liana, des dysfonctionnements graves ont été pointés par les inspecteurs. Les premières sanctions ont été prises contre deux gendarmes et une magistrate. Et puis le football. Les Bleus qualifiés pour les 16e de finale de la Coupe du Monde. Ils se sont imposés 3-0 contre l'Irak avec un doublé de Kylian Mbappé et un premier but en bleu d'Ousmane Dembélé.
3: Mais tout d'abord, la canicule et ses conséquences, Laurie, parfois dramatiques. Au moins 13 personnes sont décédées par noyade durant le week-end.
2: La piscine, rivière, littoral, des noyades en série qui ont eu lieu ces derniers jours et des adolescents parmi les victimes. Les autorités appellent à la plus grande vigilance, notamment dans les zones non surveillées où la baignade est interdite. C'est le cas du canal de Marseille où le bataillon des marins-pompiers se prépare à porter secours aux imprudents. Lionel Maillet.
4: En quelques secondes, tout bascule. Un homme tombe dans les eaux vertes de ce canal de Marseille. La noyade est évitée de justesse grâce à l'intervention des marins-pompiers.
5: Attention.
4: Casque et combinaison de plongée pour ce qui n'est aujourd'hui qu'un exercice.
6: On avait un sauveteur qui a pu la ramener sain et sauf au niveau de la berge grâce aux dispositifs qui sont tout au long du canal. Il y a une échelle, une ligne de flottaison qui peuvent nous aider et qui sont même vitaux pour tout accident qui pourrait avoir lieu.
4: Le courant est très fort, 1 mètre par seconde, et ce n'est pas le seul danger, insiste le maître principal Jérôme, l'adjudant de la section intervention aquatique.
7: L'eau, elle peut être très froide, donc il peut y avoir des phénomènes d'hydrocution, notamment en période de canicule comme en ce moment. Hein. La profondeur du canal, elle peut atteindre plus de 2 mètres. Et les bordures du canal qui sont abruptes.
4: La baignade est interdite et les lieux sécurisés. Emmanuel Guiol de la Société des Eaux de Marseille.
8: On vérifie tous les jours l'état des clôtures. C'est un site qui est également sur vidéosurveillance 24 heures sur 24. Et bien parce qu'ici, on a une demi-heure de la mer. Donc par facilité, on peut se dire, ben, je vais me baigner là et je ne vais pas aller jusqu'à la mer. C'est tentant, mais il ne faut absolument pas se baigner dans le canal de Marseille.
4: Grâce à ce dispositif, les dernières noyade remonte à plusieurs années.
2: Et un autre drame lié à la canicule à Carpentras dans le Vaucluse. 2 enfants de 2 et 4 ans sont morts, enfermés dans la voiture familiale. Ils ont été retrouvés dans la cour de la maison parentale au sein d'une résidence composée de plusieurs maisons individuelles. La mère de famille a été prise en charge par les secours. Elle doit encore être entendue dans l'enquête.
3: Les fortes chaleurs qui causent par ailleurs de nombreux départs de feu. Près de 30 départements sont d'ailleurs en alerte aux incendies.
2: 400 départs de feu recensés depuis le 1er mai dernier. La météo des forêts qui a classé aujourd'hui le pourtour méditerranéen, l'ouest et le centre de la France en vigilance élevée au risque d'incendie, avec déjà plusieurs feux qui se sont déclarés. 100 hectares ont brûlé dans la Vienne, 40 hectares dans l'Yonne, 20 hectares détruits au sud de Toulouse, 14 hectares dans les Deux-Sèvres ou encore à Nantes, près de Millau dans l'Aveyron. La reprise de l'incendie qui s'est déclarée dimanche en fin d'après-midi, qui a déjà parcouru, lui, 35 hectares.
3: Et on y sera dans l'Aveyron tout à l'heure après votre journal de 7h. Laurie, on reviendra sur cet incendie en cours avec Jacques Cardos qui recevra le vice-président de la Chambre d'agriculture de l'Aveyron, effectivement, avec les agriculteurs qui sont forcément impactés par cet incendie. L'urgence n'a pas été prise en compte selon le rapport sur les faits qui ont précédé la mort de la petite Liana, Laurie.
2: Hier, la mission de l'inspecteur de la justice et de la gendarmerie a rendu ses conclusions. Elle a permis d'établir une vérité d'une extrême gravité, ainsi que le fait que la chaîne de protection a failli. Ce sont les mots du premier ministre Sébastien Lecornu. Les deux inspections ont pointé du doigt une perte de temps dans le traitement de la plainte de la petite Rosa, survenue principalement lors de son transfert vers le Gers, vers le parquet d'Auch. C'est ce qu'a indiqué en tout cas Stéphane Noël, le chef de l'inspection générale de la gendarmerie nationale.
9: La procédure criminelle a été traitée comme une procédure ordinaire ou, à tout le moins, n'a pas été traitée comme une procédure prioritaire, tant de la part du parquet d'Auch que de la compagnie de gendarmerie de Condom. Le rapport objective un cumul de pertes de temps et une absence de suivi de procédure, tant de la part du parquet que de la gendarmerie. La mission relève également une absence de prise en compte suffisante de l'urgence au regard du risque de réitération par le mis en cause.
2: Et conséquence de ces conclusions, le gouvernement a pris des premières sanctions. Le ministre de l'Intérieur, Laurent Nunez, a demandé la mutation d'office de deux gendarmes de Condom. Invité du 20h de TF1 hier soir, le garde des Sceaux, Gérald Darmanin, lui a annoncé le lancement d'une enquête administrative visant à substituer le procureur d'Auch.
5: Comme l'a fait le ministre de l'Intérieur pour les gendarmes, oui, j'engage ce soir une procédure disciplinaire, une enquête administrative qui me sera rendue avant la fin de l'été pour engager des sanctions qui seront là à la hauteur des défaillances graves constatées pour le substitut du parquet d'Auch, qui en effet, d'après ce rapport, a démontré des défaillances extrêmement importantes.
2: Et selon l'entourage du ministre de la Justice, avant même cette enquête administrative, la magistrate s'est vue retirer son habilitation à mener des enquêtes et traiter des dossiers s'agissant de mineurs. Gérald Darmanin lui a de nouveau écarté de démissionner, expliquant avoir donné des directives et qu'elles n'avaient pas été appliquées.
3: Résistant, il avait été assassiné par la Gestapo. Marc Bloch fait son entrée ce soir au Panthéon.
2: La cérémonie présidée par Emmanuel Macron pour honorer à la fois un héros combattant de la résistance, intellectuel engagé et républicain, professeur historien, mais aussi une conscience. Marc Bloch était entré dans la clandestinité en 1943. Il avait été arrêté en mars 1944, torturé par la Gestapo avant d'être exécuté le 16 juin 1944. Il s'agit de la 6e panthéonisation sous le mandat d'Emmanuel Macron. Une 7e est possible encore en mai 2027. Une pétition en tout cas circule notamment pour faire entrer au Panthéon Samuel Paty.
3: Allez, on termine avec le football. La Coupe du Monde, la France qualifiée pour les 16e de finale après un match complètement fou face à l'Irak. Victoire 3-0 avec un match qui a dû être interrompu à la mi-temps et qui s'est terminé au final un peu avant 3h du matin.
2: Une interruption de 2h en effet en raison des orages sur Philadelphie. 3-0, vous le disiez, contre l'Irak grâce à un doublé de Mbappé pour sa 100e sélection en bleu. Un but également d'Ousmane Dembélé, son tout premier en Coupe du Monde. Le sélectionneur des Bleus, Didier Deschamps, est revenu après le match sur la performance du Ballon d'Or.
10: Pousse, il n'y a pas de souci, il a confiance en lui. Après, bon, il peut animer un peu les débats. Si c'est pas lui, ça sera un autre de toute façon. Mais voilà, j'ai confiance en lui. Il a des repères à retrouver aussi qui sont différents que celui qu'il a avec son club. Mais déjà sur le plan athlétique, il est de mieux en mieux. Donc à partir de là, après techniquement, il n'a pas trop de soucis avec le ballon.
2: Et dans le groupe des Bleus, la Norvège l'a emporté 3-2 contre le Sénégal. Elle est aussi qualifiée pour les 16e de finale. Le duel pour la première place entre la France et la Norvège aura lieu vendredi à 21h. En cours, la rencontre Jordanie-Algérie, 1-0 pour la Jordanie à la mi-temps. Et puis l'Argentine, championne du monde en titre, a elle aussi son ticket pour les 16e. Victoire 2-0 hier contre l'Autriche, doublé de Lionel Messi.
3: Encore lui.
2: Exactement, il fêtera demain ses 38 ans et elle devient le recordman du nombre de buts inscrits en Coupe du Monde avec 18 buts.
0: Merci Laurie, merci Benjamin. Un point sur l'actu sera fait tout à l'heure à la mi-journée. Ça sera à midi pour votre flash d'information locale.
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0: Il est 8h08 sur Job et Musique. Bonjour à vous en ce mardi 23 juin. Je vous l'ai dit, nous fêtons aujourd'hui les Audrey. Bonne fête à vous Audrey. Mais oui. Allez, le morning tonic utile qui continue dans un instant. Ça sera quoi? L'info insolite. Mais oui, ça sera à 8h15. Et quoi d'autre? La musique plus proche de nous. Nico qui va arriver. Il y aura une grosse nouveauté. You and Me. Ah ouais, avec Soul Pulse. JSB Morning Game qui arrivera avec son baby. Mais là, mesdames, messieurs, on s'en prive pas. Place maintenant une ambiance, allez, tout en douceur, mais tout doux comme on dit, un titre, allez, qui invite à ralentir le rythme, de profiter l'instant et de se laisser aller porter par une mélodie agréable et des sonorités chaleureuses. Alors que vous soyez en voiture, au travail ou encore à la maison, bon courage à vous, voici un moment de détente musicale, voici DJ Tyson sur Job & Music.

0: SV Morning Game sur Job et Musique avec son baby.
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0: Allez, déjà 8h15, bienvenue à vous mesdames, messieurs, je vous rappelle le numéro du standard de votre radio, le 68 13 13, 68 13 13. Si ils ont vécu, nous, pas les problèmes, nous là, que ponzotte. Allez, seul pulse qui arrive dans un instant, Yoanni, il y aura du Nico avec Boko 2.0, c'est de la bonne, on va monter le son, mais là, voici tout de suite l'info insolite de ce mardi.
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3: Bonjour à tous, dans l'info insolite du jour, direction l'abbaye du Mont-Saint-Michel. Un couple privatise ce lieu pour un mariage. Il s'agissait en fait d'une union symbolique. Les tourtereaux étaient civilement mariés depuis l'année 2019. L'union a été aussi spectaculaire que son écrin. Il y a quelques jours, l'abbaye du Mont-Saint-Michel, vieille de 1000 ans, est réputée n'avoir jamais accueilli de mariage, a servi de décor aux noces d'un jeune couple de milliardaires chinois. Mais qui sont les deux tourtereaux qui ont pu se permettre un tel privilège? Il s'agit de personnalités très connues en Chine, une mannequin et un entrepreneur. Tous deux se sont rencontrés à Shanghai en 2017 et sont déjà unis civilement depuis l'année 2019. L'événement relève donc d'une mise en scène rendue possible par la privatisation du lieu. Cette mannequin internationale défile pour les plus grandes maisons depuis qu'elle a 19 ans. Beaucoup l'ont aperçue sans la reconnaître, dans la publicité Kenzo par exemple. Et lui est un entrepreneur surnommé le roi des casinos. Il est notamment copropriétaire de la franchise de basket des Boston Celtics depuis l'année 2025. Sur les réseaux, des internautes se sont demandé comment un mariage pouvait être célébré en un tel lieu. Eh bien, l'abbaye du Mont-Saint-Michel peut être privatisée dans le cadre d'événements professionnels, si l'on en croit son site. Une réservation entre 18h et 1h du matin, par exemple, coûte 6000 euros TTC. Autant dire une paille pour un couple à la tête d'une véritable fortune. On se retrouve très vite avec d'autres infos insolites.

0: d'époque avec vous, Philippe David. Bonjour. Les États-Unis sont-ils voués à échouer face à l'Iran? Deux guerres n'y auront pas suffi, en tous les cas. Voilà Donald Trump embourbé dans ce dossier. On a envie de dire, Philippe David, Trump ne fait pas vraiment mieux que les autres. C'est vrai qu'il est dans la difficulté face à cette politique dans la région.
1: Alors oui, Jacques, au commencement de cette guerre, mais guerre menée conjointement avec Israël, on pensait que celle-ci durerait tant que le régime des Mollahs ne serait pas tombé. Un régime des Mollahs qui a réprimé l'opposition depuis des mois par les balles de guerre tirées sur les manifestants et des condamnations à mort à profusion. Mais un régime des Mollahs qui tient encore solidement le pouvoir et qui est au centre du jeu dans la région, puisque les Américains négocient avec lui en Suisse. Un régime des Mollahs qui est de facto le vainqueur de ce conflit.
0: Et comment vous expliquez ça ?
1: Parce que pour mener une guerre, il faut avoir des buts et se donner les moyens de les atteindre pour pouvoir les atteindre avec un vrai chef de guerre. Et c'est là que le bât blesse, parce que Trump n'a rien d'un chef de guerre. Le matin, il déclare que l'Iran va subir le soir les pires bombardements de son histoire, et quelques heures plus tard, il annonce des négociations avec l'Iran. Tout le contraire d'un Georges Clemenceau, un vrai chef de guerre, lui, qui déclarait devant les députés « Ma politique étrangère et ma politique intérieure, c'est tout un. Politique intérieure, je fais la guerre. Politique extérieure, je

0: fait toujours la guerre. Certes, les temps ont changé. Nous sommes, c'est une certitude, dans une période d'hypercommunication. Mais, sauf à vouloir jouer les matamores, on n'annonce pas les opérations militaires de son armée à avance. Certains enquêtent régulièrement sur les métiers les plus pénibles du monde. J'imagine que chef d'état-major de l'US Army doit être en très bonne position avec un président aussi erratique qui change d'avis comme on change de club sur un parcours de golf.
1: Quelles vont être les conséquences pour vous, Philippe, alors que l'accord de paix n'est pas encore signé hein ?
0: On y revient toujours, le renforcement du régime iranien. Les opposants peuvent trembler car la répression sera terrible. Une opposition iranienne abandonnée par les USA, comme les Sud-Vietnamiens ou les Cambodgiens dans les années 70, ou comme les Afghans il y a 5 ans. On nous dit que le programme nucléaire iranien est anéanti. Mais qui peut imaginer que l'Iran ne va pas tout faire pour y revenir, avec pour but ultime de rayer Israël de la carte ? Personne. Les proxys de l'Iran, comme les Houthis au Yémen ou le Hezbollah au Liban, sont-ils affaiblis ? Certainement pas. Bref, c'est en l'état actuel des choses un fiasco pour le président américain, à qui j'ai envie de conseiller de lire encore le discours de Clémenceau du 8 mars 1918, qui déclarait « Ce n'est pas en bêlant la paix qu'on fait taire le militarisme prussien ».
1: En conclusion, Philippe ?
0: En clair, avec cette guerre et la guerre des 12 jours, Donald Trump a fait deux guerres à coups de roulement de tambour et de mécanique, avec pour seule conséquence le maintien et même le renforcement du régime des Mollahs, tout en abandonnant en race campagne son allié numéro un dans la région, Israël. Israël qui risque de s'inspirer du même discours de Clémenceau qui disait « Suite à la paix entre l'Allemagne et la Russie, suite à la révolution russe, la Russie nous trahit, je continue de faire la guerre. Reste plus à espérer maintenant que Donald Trump ne jette pas à nouveau son dévolu sur le Groenland. Drôle d'époque, Jacques. »

0: Vous le savez, les amis, les tubes démarrent chez nous avant d'arriver chez les autres. C'était le tout dernier Aero avec Let's Go.
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0: Tout à l'heure, il y aura du Docteur Yahoo, tiens, avec confirmé Chouam et Soleil de Coco Loco dans un instant. On vous met ça juste après le flash d'informations régionales que voici, que voilà. 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
2: Bonjour, vos infos locales pour ce mardi 23 juin. Après 20 ans de procédure judiciaire, la Cour d'appel de Paris a donc confirmé hier le non-lieu dans le scandale sanitaire du chlordécone. Une décision qui ferme ainsi la porte à la réouverture d'une enquête pénale classée depuis 1979 comme un agent possiblement cancérogène par le Centre international de recherche sur le cancer. Le chlordécone a été utilisé aux Antilles dès 1972 jusqu'en 1993 grâce à une dérogation alors qu'il était interdit dans l'Hexagone depuis 1990. Plus de 90% de la population adulte en Guadeloupe et Martinique est aujourd'hui contaminée, selon l'Agence nationale de sécurité sanitaire, l'ANSES. C'est à partir de demain que le procès d'Ary Chalus, ancien maire de Bémao, ancien député et actuel président de la région Guadeloupe, se tiendra devant le tribunal judiciaire de Paris. Un dossier de détournement présumé de fonds publics. La ville de Bémao s'est portée partie civile dans cette affaire. Ary Chalus comparaîtra aux côtés de deux autres prévenus soupçonnés d'avoir bénéficié d'emplois fictifs. Natalia Chalus, la fille de l'élu, et Francette Gourde Nadine Bachou, la compagne du président de région également mentionnée, qui est renvoyée pour des faits similaires de recel. La cour d'assises de la Guadeloupe examine depuis hier un dossier d'assassinat. Les faits remontent à la nuit du 17 au 18 juin 2023 aux Abîmes dans le cadre d'une fête très alcoolisée en marge du rallye automobile des Grands Fonds. À 1h30 du matin, une altercation avait éclaté entre plusieurs individus armés qui avaient tiré dans la foule. 5 personnes avaient été touchées, dont un homme de 55 ans qui décédera des suites de ses blessures. Principal accusé, Jemuel Capou, âgé de 21 ans au moment des faits, est poursuivi pour assassinat et tentative d'assassinat. Il est détenu depuis le 27 juillet 2023. Sloane Martial, 22 ans au moment des faits, poursuivi lui pour complicité d'assassinat et tentative d'assassinat. Placé sous contrôle judiciaire depuis le 22 janvier 2025, il comparaît libre. Ce procès est prévu sur 4 jours, soit jusqu'au jeudi 25 juin. Info route pour conclure, jusqu'à demain mercredi, route de Guadeloupe prend place des joints de chaussée du pont de la petite rivière de Goyam, situé sur la RN1. Les travaux se déroulent de nuit entre 21h et 5h du matin. Cette intervention vise à préserver la sécurité et la durabilité de l'ouvrage soumis quotidiennement à un trafic important. La circulation est totalement interrompue sur la portion comprise entre le carrefour de Barthélémy et le giratoire de Bois-Sec. Cette fermeture temporaire concerne l'ensemble des véhicules circulant sur cet axe majeur de la côte sous le vent. C'est la fin de ce flash. Une très bonne journée à toutes et à tous.

0: C'est confirmé, vous êtes bien sûr Job et Musique et vous restez avec nous tout au long de cette journée. Dans un instant, tout à l'heure, à partir de 9h, c'est Rima qui sera là pour la radio de l'emploi. Gia Max qui va arriver avec Mon Histoire. Grosse nouveauté, grosse découverte. Job et Musique, Nelloville qui va arriver avec Combinaison. Mais là, voici la revue de presse de ce mardi.
1: Bonjour Félix Mathieu.
2: Bonjour Benjamin, bonjour tout le monde.
1: La revue de presse avec vous mon cher Félix, c'est forcément la chaleur qui fait la une de la quasi-totalité des journaux régionaux avec notamment du côté de la République des Pyrénées, les sentinelles de la canicule qui sont mises à l'honneur.
2: Depuis une loi de 2004, les communes de plus de 5000 habitants sont tenues de mettre en place un registre de veille saisonnière qui recense les personnes à risque en période de canicule, à risque soit en raison d'une santé fragile, soit avec leur âge, minimum 65 ans pour être sur ce registre. Illustration hier dans une salle climatisée de l'espace Lydie Laborde de Pau. Jacqueline, 88 ans, Christine, 73 ans, qui partagent un repas. Elles ne se connaissaient pas quelques heures plus tôt, mais elles ont été appelées. On leur a proposé de passer l'après-midi sur place et comme il fait très chaud dans leurs appartements, elles ne se sont pas fait prier. L'une est venue à pied, comme elle était vraiment à côté. L'autre a attendu devant chez elle le minibus climatisé affrété par la ville de Pau. Les seniors en quête de fraîcheur, c'est aussi la une de Dordogne Libre dans la salle pour Dordogne Libre dans la salle rafraîchie gérée par le CCAS de l'Ostalais.
1: Inédit et c'est pas fini, ça c'est le titre ce matin de Midi Libre.
2: Oui, sur cette canicule et comme en écho Paris-Normandie, vigilance rouge, c'est parti pour durer. Sud-Ouest, Bordeaux au cœur de la fournaise, la dépêche du midi quand la France suffoque. La Voix du Nord de son côté nous parle du système D dans les écoles quand elles sont pas carrément fermées pour cause de température intenable. Parfois 30 degrés dès 8h, rien à faire. Des établissements ont finalement décidé hier de renvoyer les élèves chez eux comme le lycée Pays de Condé qui a fermé à 13h hier après-midi, tandis qu'à Douai, des classes prépa se sont retrouvées en vacances anticipées. Les classes commencent à se vider, c'est aussi la une du courrier Picard. Du côté de Tarbes, la colère des usagers de la piscine Paul Boiry. C'est la Nouvelle République des Pyrénées qui nous fait part de ce dossier. Une piscine qui sera fermée demain et jusqu'à lundi à cause des championnats de France Masters. Une décision qui passe mal puisque ça permettait quand même de se rafraîchir vu les températures.
1: Oui, forcément. Bon, au-delà de la canicule, du côté du Parisien aujourd'hui en France, on parle des premières sanctions qui sont tombées dans l'affaire Liana.
2: Et les inspections de la justice et de la gendarmerie ont rendu leurs premières conclusions et le directeur d'enquête de la gendarmerie de Lectoure est mis en cause pour avoir laissé ce dossier en friche. On ne sait pas trop pourquoi il a arrêté de s'en occuper. Autre mise en cause du côté du parquet d'Auch, la parquetière qui ne lui a pas demandé des comptes à ce gendarme. L'un a été muté d'office hors dossier de police judiciaire. L'autre, la magistrate, n'a plus l'habilitation à traiter des dossiers avec des mineurs. Deux sanctions en attendant peut-être que les procédures continuent. Il pourrait y en avoir d'autres.

0: Votre morning tonique utile, c'est pratiquement terminé pour ce mardi matin, mais on ne peut pas se quitter. Non, on peut pas se quitter, hein, sans l'appel trop con de Martin, sans le canular téléphonique de Martin. Écoutez.
1: Bonjour.
2: Bonjour monsieur, c'est bien le dépôt vente de meubles?
1: Oui.
2: Monsieur Martin à l'appareil, les assurances Martin.
1: Ouais.
2: J'ai un client que j'assure et qui a eu un dégât des eaux dans son dépôt vente.
1: Oui.
2: Donc pendant les travaux chez lui, on va l'installer chez vous.
1: Attendez, là, je vous suis pas du tout, là. Vous voulez installer quelqu'un dans mes locaux?
2: Ah bah si, vous suivez très bien, c'est exactement
1: mais
2: ça.
1: Mais je comprends pas, là. Pourquoi moi je devrais recevoir quelqu'un dans mes locaux?
2: Parce que dans son contrat d'assurance,
1: ouais,
2: je lui ai mis qu'il pouvait exercifier son activité professionnaliste dans un local équivalent en cas de dégâts des eaux.
1: Ouais, bien sûr. Enfin, des locaux vides, pas des locaux pleins, monsieur. Et pas chez quelqu'un.
2: Non mais on va s'arranger, on partagera le magasin moitié-moitié.
1: Mais je peux pas monsieur, enfin...
2: Bah merci, mais je me suis engagé auprès de mon client.
1: Bah vous vous êtes engagé monsieur, moi j'ai rien à voir avec cette histoire.
2: En plus sur son site on a déjà marqué qu'il s'installait chez vous.
1: Bah vous annoncez sur son site qu'il va être chez nous.
2: Ah bah ça c'est les assurances Martin, hein. Donc hop, on avance.
1: Bah vous avancez, ok monsieur, mais renseignez-vous avant.
2: Ah bah on n'a pas le temps puisqu'on avance, nous on travaille à l'américaine, hein. C'est une réponse, une question.
1: Enfin, moi les américains monsieur ça me regarde pas, moi je travaille à la française.
2: Vous inquiétez pas, je vous ai trouvé un autre truc.
1: Mais vous pouvez rien trouver, monsieur, je ne peux recevoir personne.
2: Mais si, au lieu de faire moitié-moitié dans l'espace, on fait moitié-moitié dans le temps.
1: Bah,
2: par exemple, il prend 2 jours, après vous la prenez 2 jours, il la reprend 2 jours, et ainsi de suite.
1: Bah oui, vous me dites ce que je fais de mes meubles.
2: Alors ça, vous avez du bol, j'ai déjà repéré un hangar vide que vous pouvez louer juste à côté de chez vous.
1: Non mais ça va, non mais monsieur, enfin vous vous entendez parler, c'est du grand n'importe quoi, c'est du délire.
2: Mais non, on travaille à l'américaine, je vous dis. J'ai contacté le proprio pour dire que vous êtes intéressé, je vous ai même un peu négocié le prix.
1: Bah bien sûr. Alors excusez-moi, mais je suis dans mes locaux.
2: Ouais.
1: Vous allez me trouver un local, je vais payer un loyer pour pouvoir débarrasser mes meubles pendant 2 jours pour que ce monsieur occupe mon local.
2: Exactement.
1: Et 2 jours plus tard, il va vider ses affaires, on va aller rechercher les miens.
2: Les tiens, oui.
1: Enfin, les miennes et remettre...
2: Et ainsi de suite, voilà, très très belle remise en situation, bravo.
1: Mais bien sûr.
2: Parfait, donc je rappelle le gars du hangar.
1: Non, mais... C'est n'importe quoi.
3: Allô?
2: Et c'est madame, bonjour.
3: Moi, j'ai rien loué du tout. Vous imaginez? Tout est dans le magasin.
2: Oui, mais vous échangerez le contenu du magasin tous les 2 jours, c'est ce que je disais.
3: Enfin, comment? Mais c'est pas possible. Enfin, je sais pas, moi. Il y a un problème, là.
2: Non, je crois pas.
3: Mais si, enfin, je vais tout même pas foutre mon magasin en l'air pour vous faire plaisir.
2: Mais non, puisqu'on stocke vos meubles dans le hangar que vous allez louer à côté.
4: Allô?
2: Eh ben, bonjour, monsieur.
4: Pourquoi je louerais un hangar? J'ai pas besoin de louer quoi que ce soit.
2: Bah, parce que dans le hangar, vous pourrez déménager et reménager tous les 2 jours vos meubles et ceux de mon client.
4: Non, on ne déménage pas, on ne réemménage pas. Non, mais vous comprenez pas, en fait.
2: Non, mais si vous préférez, on peut aussi aller visiter le hangar ensemble.
4: Non, on n'ira pas visiter le hangar de quoi que ce soit, non. Le monsieur au téléphone ne comprend rien du tout.
2: Alors, pardon, mais le monsieur vous entend, hein.
4: Oui, bah c'est pour ça que
2: j'ai... Oui, j'ai très bien compris.
4: Mais vous comprenez pas, non?
2: Bah si, vous essayez de me doubler.
4: Pardon?
2: Bah, vous faites celui qui n'est pas intéressé pour négocier le hangar.
4: Mais non.
2: Jurez-le.
4: Non.
2: Ah tiens, comme par hasard.
4: Pardon?
2: Vous allez me faire le vieux coup du doublage sur le hangar.
4: Non, là, non, mais j'ai...
2: Oh, bah je le vois venir gros comme le hangar.
4: Mais...
0: Du bizarre, du surprenant, c'était l'appel trop con de Martin.
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0: Martin qui reviendra d'ailleurs demain à la même heure. C'en est terminé pour aujourd'hui ce morning tonique utile. J'espère que vous avez passé une bonne matinée. On se retrouve demain, mercredi, à partir de 6h, entre 6h et 9h du matin. Je vous laisse en très bonne main. C'est Rima qui est déjà présente,
6: et
0: toute
6: oui.
0: blanche vécue, pour la radio de l'emploi. Comment va Rima ce matin?
6: Écoute, très bien. Et toi, Jean-Marie?
0: Écoute, ça va toujours très bien.
6: Oui, c'est vrai. De toute façon, ça ne peut qu'aller bien ici. Je veux dire, on décroche les meilleurs smiles.
0: Ah ben voilà, très bien. Voilà, Rima, jusqu'à midi pour la radio de l'emploi. On va y arriver, heureusement que ça se termine cette émission. Hein. Et puis nous, on se retrouve demain dès 6h. Passez une belle journée, un excellent mardi. Demain matin, dès 6h, on sera présent. Bye bye, bonne émission Rima.
6: Merci.

0: Hello tout le monde et bel bonjour tout le monde, Rime avec vous. Ce matin, on se retrouve les amis pour la radio de l'emploi. J'espère que vous vous portez bien ce mardi 23 juin. Très bon début de matinée sur Jab Music. Nous venons d'écouter Tibouane Soleil de La Fine Équipe.
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0: Et dans quelques instants, place à Tout gâché de ZEGP. Mais juste avant, installez-vous confortablement avec nous. Votre radio utile et positive qui vous accompagne partout en Guadeloupe.
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1: Et de retour sur Job et Musique avec Girlfriend de Taïk.
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1: Et dans un instant, nous partirons du côté de Dissip avec Lanmou Pifo. Mais avant cela, découvrons ensemble un métier parfois méconnu dans notre catalogue des métiers. Aujourd'hui, le métier de souffleur de verre.
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3: On ne le dirait pas, mais le souffleur de verre a plus de 2000 ans d'existence. Les techniques utilisées au fil du temps se décomposent en quatre étapes. Première étape, le cueillage. À l'extrémité d'une canne d'acier creuse d'environ 1,40 m, le cueilleur prélève dans le four la paraison, une boule de verre en fusion à quelques 1300 degrés. Deuxième étape, le souffleur épouille et maillotche la paraison. En fait, il enlève les impuretés et la fait rouler afin de lisser son épaisseur. Et là, seulement, intervient le soufflage. Levant la canne, le souffleur souffle à plusieurs reprises pour gonfler la paraison. La masse de verre prend alors forme, c'est l'ébauche et la troisième étape. Enfin, quatrième étape, le façonnage. Le cueilleur apporte une nouvelle quantité de matière en fusion au souffleur qui la dépose sur l'ébauche. À l'aide de pinces, il étire cette queue pour façonner la partie délicate de la pièce, le pied d'une coupe de champagne par exemple. La pièce terminée, elle est alors détachée de la canne et passe à la cuisson avant d'être refroidie. Le tout requiert rapidité, adresse, créativité, minutie, technicité, le sens des formes et des volumes et une bonne résistance à la chaleur. Il fait chaud près des fours. Sinon, les places sont chères, les salaires plutôt bas. Dans les grandes entreprises de cristallerie, un souffleur peut devenir chef de place, emploi hautement qualifié puisqu'il confectionne les parties les plus délicates des objets. D'autres se mettent à leur compte et tous d'affirmer qu'être heureux dans son art, c'est déjà beaucoup.
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0: Jamais. Vous êtes bien sûr Jab Music avec Collé Collé de Maytoud qui vient de se terminer.
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0: Et oui, la demi déjà, juste après nos offres d'emploi, nous retrouverons Dadju avec Interdit. Dans un instant, la rubrique la plus attendue, les offres d'emploi du jour, peut-être votre futur poste, se trouve dans les prochaines minutes. Soyez à l'affût.
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0: Et c'est du côté des abîmes que l'on recrute un téléopérateur ou une téléopératrice. Numéro de l'offre 209XWGZ. Vous aurez ici pour mission de gérer les appels téléphoniques entrants et sortants, répondre aux demandes des clients par téléphone, par courrier électronique, effectuer des tâches administratives telles que la gestion des courriers, la rédaction de documents et la tenue de dossiers. Pour plus d'informations, n'hésitez plus à vous rapprocher de votre conseiller ou conseillère chez France Travail avec le numéro de l'offre 209XWGZ. Et c'est du côté de Saint-Louis que l'on recrute un serveur ou une serveuse. Numéro de l'offre 383-91-72. Le serveur ou la serveuse accueille les clients, les installe à leur table, prend leurs commandes et assure le service des plats et des boissons. Il ou elle veille à la satisfaction de la clientèle, répond aux demandes des clients, débarrasse les tables et participe au maintien de la propreté de la salle. Pour plus d'informations, n'hésitez plus à vous rapprocher de votre conseiller ou conseillère chez France Travail avec le numéro de l'offre 383-91-72. Et c'est du côté de Bemao que l'on recrute un secrétaire ou une secrétaire administrative. Numéro de l'offre 209WJWP. Vous aurez pour mission d'assurer l'accueil physique et téléphonique des usagers, de l'équipe, des fournisseurs ainsi que des agents départementaux dans l'exercice de leur mission. Assurez également la gestion administrative des informations relatives aux enfants et aux familles. Pour plus d'informations, n'hésitez plus à vous rapprocher de votre conseiller conseillère chez France Travail avec le numéro de l'offre 209 WJWP.

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0: Plaisir d'être avec vous ce matin. Nous venons d'écouter Satisfy You de Nelson Freitas.
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0: Allez, dans quelques instants, Dai arrivera avec Sanrielle. Mais juste avant, nouvelle immersion dans le catalogue des métiers avec la découverte du métier de professeur des écoles.
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2: Alors donc j'aime ce métier parce que entre le début de l'année et la fin de l'année on voit des progrès incroyables. Et puis j'avais envie de m'occuper d'enfants pour leur apprendre à grandir en fait, leur donner des notions qui vont leur servir plus tard dans la vie.
3: Pour aimer ce métier, pour l'exercer, il faut être vraiment convaincu que chaque enfant d'où qu'il vienne puisse réussir, vouloir le meilleur pour lui. Je pense qu'on peut amener les enfants très loin si on met beaucoup d'énergie, beaucoup d'investissement et beaucoup de travail. Et c'est un métier passionnant.
4: Et Clémentine ne ménage pas ses efforts pour intéresser sa classe de petite section de maternelle.
2: Alors, on a différents domaines d'activité en fait, qui sont donnés par les programmes. Ce qui va chez les petites sections, apprendre à compter, apprendre à reconnaître son prénom. Et puis, on s'attache beaucoup à tout ce qui est éveil sensoriel, éveil moteur, ainsi que tout ce qui est effectivement tactile. C'est ce qui permet à l'enfant d'acquérir des notions à travers du ressenti.
4: Quelle que soit la section, le rôle du professeur des écoles est véritablement l'enseignement. Et il ne s'occupe d'ailleurs ni de la cantine, ni de la sieste. Son challenge, surtout en maternelle, faire progresser des enfants très différents dans une même classe.
2: Il y en a qui n'ont pas 3 ans et d'autres qui vont bientôt avoir 4 ans. Ce qui fait qu'en fait, ils n'ont pas du tout la même maturité. Et on leur propose des activités avec des exigences différentes selon qu'ils sont plus petits ou plus grands.
4: Le maître mot dans ce métier, adaptation. Mais pas seulement.
2: Alors pour réussir, il faut un certain dynamisme, il faut pas mal de patience et puis il faut aussi de l'enthousiasme pour arriver un peu à mener le groupe.
4: Presque un sacerdoce pour Clémentine qui s'émerveille chaque jour un peu plus de son métier. Et si, comme elle, votre avenir était de donner un avenir à nos bouts de choux ?

0: C'était 10 minutes de la Conis sur Job et Musique.
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0: Et dans un instant, Taïk sera de retour avec Promets-le-moi. Merci à toutes celles et ceux qui travaillent déjà depuis plusieurs heures ce matin. On continue ensemble avec le meilleur du son et vos rendez-vous emploi sur Job et Musique.
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0: démarrons cette nouvelle heure avec Mas Nada de Suzy.
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0: Et dans quelques instants, nous retrouverons Bayani avec Finish Me. Merci d'avoir choisi Job & Music, la radio qui mélange bonne humeur, musique et opportunités professionnelles tout au long de la matinée.
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0: Après Amok de Nadia Batson, restez avec nous puisque Gucci arrive juste après avec I Swear.
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0: Allez, dans un instant, place à notre chronique de l'emploi. Aujourd'hui, nous répondrons à une question que beaucoup de salariés se posent, les heures supplémentaires obligatoires.
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2: L'employeur peut-il imposer aux salariés d'effectuer des heures supplémentaires? La réponse est clairement oui. Pour faire face à des périodes de grosse activité ou à un manque de main-d'œuvre, l'employeur peut imposer aux salariés d'effectuer des heures supplémentaires. Par principe, il ne s'agit pas d'une modification du contrat de travail. Le salarié ne peut donc s'y opposer, à moins d'avoir un motif légitime. Cela dit, le pouvoir de l'employeur n'est pas sans limite. Tout d'abord parce qu'il ne peut imposer des heures supplémentaires que dans la limite d'un certain nombre d'heures, appelé contingent annuel. Pour rappel, ce contingent est déterminé par un accord collectif d'entreprise, d'établissement ou à défaut de branche. Et lorsqu'il n'y a pas d'accord collectif, le contingent a été fixé à 220 heures par an. Au-delà, le salarié est en droit de refuser. Ensuite, parce qu'il faut que ces heures supplémentaires soient justifiées par les nécessités de l'entreprise. Et enfin, l'employeur doit en tout état de cause respecter les durées maximales de travail. Si ces conditions sont réunies, le refus du salarié d'exécuter des heures supplémentaires peut constituer une faute, voire une faute grave. Mais quoi qu'il en soit, l'employeur ne doit abuser de ce droit. Les juges ont par exemple reconnu la possibilité pour un salarié de refuser de faire des heures supplémentaires parce que l'employeur ne l'a pas prévenu suffisamment tôt, parce qu'il ne lui a pas payé les heures supplémentaires précédemment exécutées ou encore lorsque le recours aux heures supplémentaires est systématique. Les juges pourraient alors reconnaître une modification du contrat de travail nécessitant l'accord du salarié. Attention, vous l'avez compris, avant de refuser d'effectuer des heures supplémentaires, il faut bien s'assurer que son refus est légitime. Car à défaut, les conséquences peuvent être lourdes. Et pour cela, nous vous conseillons vivement de vous rapprocher de vos représentants du personnel s'il y en a dans votre entreprise.

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1: Vous venez d'écouter EMHDM de Blessed.
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1: Et dans quelques instants, nous retrouverons Frédéric Lozio avec À Contre-temps. Mais avant cela, place aux offres d'emploi. Ouvrez grand vos oreilles, votre prochaine opportunité professionnelle est peut-être à l'antenne.
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1: Et c'est du côté de Saint-François que l'on recrute un responsable ou une responsable de salle. Numéro de l'offre 210 BDKY. Vous aurez pour mission principale d'assurer le nettoyage, le lavage et le rangement de la vaisselle, du matériel de cuisine et des équipements utilisés pendant l'exploitation. Vous aurez aussi pour mission de veiller à la propreté permanente de la plonge, des locaux techniques et des zones de circulation de la cuisine, ainsi que participer au nettoyage quotidien des équipements, des surfaces de travail et espaces de production selon les procédures établies. Pour plus d'informations, veuillez vous rapprocher de votre conseiller ou conseillère chez France Travail. Pour plus d'informations, avec le numéro de l'offre 210 BDKY. Et c'est du côté de Saint-François que l'on recrute un plongeur ou une plongeuse en restauration. Numéro de l'offre 210 BDCZ. Vous aurez pour mission ici d'assurer le nettoyage, le lavage et le rangement de la vaisselle, du matériel de cuisine et des équipements utilisés pendant l'exploitation. Pour plus d'informations, n'hésitez plus à vous rapprocher de votre conseiller ou conseillère chez France Travail avec le numéro de l'offre 210 BDCZ. Et c'est du côté de Trois-Rivières que l'on recrute un ouvrier ou une ouvrière d'entretien des espaces verts. Numéro de l'offre 209 XJWD. Sous la responsabilité du chef d'équipe, vous participerez aux travaux d'entretien paysager et de création d'espaces verts. Et dans le cadre de vos fonctions, vous assurez la tonte des pelouses ainsi que l'entretien général des gazons. Vous réalisez la taille des haies, des arbustes, des massifs afin de garantir la qualité esthétique des espaces verts. Pour plus d'informations, n'hésitez plus à vous rapprocher de votre conseiller ou conseillère chez France Travail avec le numéro de l'offre 209 XJWD.

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0: C'était Birthday de Shaina sur Jabba Music.
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0: Allez les amis, dans quelques instants, Carlo Vieux nous accompagnera avec Premier Soir. Je mets juste avant place à notre chronique de l'emploi consacrée aujourd'hui à l'assurance chômage après démission.
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2: Quelles sont les conditions de la nouvelle démission pour projet professionnel ? Depuis le 1er novembre 2019, une démission en vue de réaliser un projet professionnel permet de bénéficier de l'assurance chômage comme un licenciement ou une démission reconnue légitime. Au-delà d'avoir un projet de reconversion nécessitant le suivi d'une formation ou un projet de création ou de reprise d'entreprise, s'ajoutent des conditions très strictes à remplir avant et après la démission. Avant, il faudra déjà avoir 5 ans d'activité pratiquement en continu. Ensuite, impérativement établir son projet avec le conseil en évolution professionnelle, dispositif gratuit et personnalisé. Enfin et surtout, obtenir une attestation du caractère réel et sérieux de ce projet. Cette attestation obligatoire est remise par la commission Transition Pro du lieu de résidence ou de travail qui s'en occupera à partir du 1er janvier 2020. Et d'ici là, c'est votre FONGECIF qui est compétent. Pour obtenir avant la démission, car il faut éviter qu'un salarié apprenne une fois sorti de l'entreprise qu'il ne bénéficiera d'aucune indemnisation. Après la démission, en cas d'acceptation, vous disposez d'un délai de 6 mois pour déposer une demande d'allocation auprès de Pôle emploi. À défaut d'accomplissement des démarches nécessaires à votre projet, Pôle emploi peut vous radier des listes et supprimer l'allocation pour une durée de 4 mois consécutifs. En cas de refus, notamment pour ceux qui ont quitté l'entreprise, un recours gracieux est ouvert contre la décision.

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0: Et nous venons d'écouter 1000 fois de M. Pokora.
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0: Allez, dans quelques instants, retour dans les années 80 avec Can't I You Handle It de Sharon Red. Merci d'être fidèle à Java Music, votre radio de proximité qui vous accompagne au rythme du meilleur son et de l'emploi.
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0: 11h, 11h passées de 4 minutes, très belle fin de matinée à l'écoute de Job et Musique. Nous venons d'entendre Je suis fait pour ça de Laconi.
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0: Et dans quelques instants, Bambi arrivera avec Guyane. On continue ensemble avec toujours plus de musique, plus d'infos utiles et surtout de la bonne humeur. 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

0: Après Vantora de Fxto, nous retrouverons dans quelques instants Shensi avec Sold Out.
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0: Juste avant, place à notre conseil emploi du jour, comment bien assurer son premier jour de travail.
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2: Vous avez choisi le poste, l'entreprise, le salaire peut-être, mais pas les collègues de travail. De ce fait, merci à nous. On en parle de ce premier jour de travail et surtout de ce sur quoi vous devez vous concentrer quand vous les rencontrerez, ces collègues. On s'en souvient, nous, de notre premier jour de travail, Loïc.
3: Ah oui, oui, je m'en souviens. Et l'objectif de faire bonne impression dès le début ne peut être que bénéfique.
2: Quels seraient vos conseils, Loïc ?
3: Alors le premier, apprendre au plus vite les prénoms de ses collègues. Et je précise, après une semaine de travail, si vous buguez encore, ça craint. Même si l'ambiance de votre nouvelle boîte a l'air super décontractée, ne vous imposez pas auprès de vos nouveaux collègues. Ayez l'esprit d'initiative sans exagérer pour ne pas être mal perçu.
2: On peut critiquer les méthodes de travail ?
3: Alors peut-être pas dès le premier jour, mais oui, c'est possible. À partir du moment où c'est une critique constructive, apportez un regard neuf et faites preuve de diplomatie surtout. Ça me fait penser à ceux qui ont un ego assez développé. Ce qui peut être un atout dans une carrière professionnelle, mais dans le monde de l'entreprise, c'est souvent le travail de groupe qui prime, à ne pas oublier.
2: Pour les timides,
3: il vous faudra dépasser la timidité. C'est à vous d'aller vers les gens, de vous présenter rapidement et d'expliquer les raisons de votre présence. Dans une petite entreprise, vous aurez peut-être l'impression d'être abandonné à votre sort dès les premiers jours. Si vous parvenez à vous frayer un chemin par vous-même, cela voudra dire que vous êtes quelqu'un de capable et que vous êtes en mesure de travailler de façon autonome. Et n'ayez pas peur de poser des questions. L'erreur serait de faire semblant de maîtriser une tâche, alors que ce n'est pas le cas. Demandez à vos collègues de vous briefer rapidement, d'autant plus qu'ils apprécieront que vous fassiez référence à leurs compétences. Et en plus, c'est un bon moyen pour tisser des liens avec vos collègues. Dernier point, ne jugez pas trop vite vos collègues. Les gens aussi, en face de vous, vous jugeront peut-être un peu vite. Laissez passer du temps pour vous faire une vraie opinion.

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0: êtes toujours sur Jab & Music après Zoo de Disney.
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0: Allez, dans quelques instants, nous retrouverons Black Affairs avec I'm a Man Man. Mais avant cela, c'est le moment de découvrir ensemble les offres d'emploi sélectionnées pour vous aujourd'hui.
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0: Et c'est du côté du moule que l'on recrute un agent de tri chauffeur poids lourd, numéro de l'offre 209 LPZT. Vos missions principales seront de réaliser les tournées de collecte des déchets organiques et du compost, conduire un véhicule poids lourd en toute sécurité, assurer le chargement et le déchargement des déchets, participer aux opérations de tri et de manutention. Pour plus d'informations, veuillez vous rapprocher de votre conseiller ou conseillère chez France Travail avec le numéro de l'offre 209 LPZT. Et c'est du côté de Le Moule que l'on recrute un ambulancier ou une ambulancière, numéro de l'offre 208 HTCP. Vous êtes obligatoirement titulaire du diplôme d'état ambulancier. Vous récupérez l'ambulance dans la commune de Le Moule et serez en charge du transport des patients vers les différents services médicaux selon le planning. Pour plus d'informations, n'hésitez plus à vous rapprocher de votre conseiller ou conseillère chez France Travail avec le numéro de l'offre 208 HTCP. Et c'est du côté de Pointe-à-Pitre que l'on recrute un assistant ou une assistante logistique. Vous aurez ici pour mission principale d'assurer le suivi des équipements conformément aux procédures CRF et aux directives des donateurs. Assurer la remise des équipements au personnel PIRAC et les fiches de prise de responsabilité d'équipements associés. Assurer aussi le suivi de la maintenance des équipements et sa planification, ainsi qu'assurer un support au personnel pour l'utilisation des équipements. Pour plus d'informations, n'hésitez plus à vous rapprocher de votre conseiller ou conseillère chez France Travail avec le numéro de l'offre 209 XPKK.

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0: Allez, dans quelques instants, Jean Mourouvin nous proposera Pavin Dimouène. Mais d'abord, retrouvons notre conseil emploi consacré aujourd'hui à un moment décisif, l'entretien d'embauche.
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2: J'ai bientôt un entretien d'embauche et je me suis bien renseigné sur l'entreprise et le poste. Mais Camille, comment je peux faire bonne impression pendant l'entretien ?
3: Vous avez préparé le fond de votre entretien, c'est bien. Mais la forme compte aussi, car les premières secondes sont cruciales en face d'un recruteur ou d'un manager. Votre allure, votre tenue, votre attitude vont être scannées et interprétées. C'est humain, on ne peut pas lutter. Règle de base, souriez. Effet positif, assuré. Ensuite, regardez votre interlocuteur dans les yeux. Effet sûr de soi. Assis, le dos bien calé, confortable mais pas rigide. Les bras, où vous voulez, mais surtout pas croisés. Bref, une attitude sérieuse mais ouverte. Pour la tenue, la seule chose à savoir, c'est qu'il faut qu'elle soit soignée et en accord avec le boulot. C'est tout. Et mon petit conseil en plus, afin de vous éviter toute source de stress inutile, c'est d'arriver bien en avance à l'entretien. Et surtout, éteignez votre portable à peine arrivé. Allez, bonne chance.

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0: C'était Va dire à ton ex de Dadju sur Jabé Music.
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0: Et dans quelques instants, nous terminerons cette matinée avec Come Back to Me de Kuni Williams. Merci à vous d'avoir partagé cette matinée avec nous. Excellente journée à toutes celles et ceux qui travaillent, recherchent un emploi ou préparent un nouveau projet professionnel. Rendez-vous très bientôt sur Jabé Music. Excellente journée.
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2: Bonjour, vos infos locales pour ce mardi 23 juin. Après 20 ans de procédure judiciaire, la Cour d'appel de Paris a donc confirmé hier le non-lieu dans le scandale sanitaire du chlordécone. Une décision qui ferme ainsi la porte à la réouverture d'une enquête pénale. Classé depuis 1979 comme un agent possiblement cancérogène par le Centre international de recherche sur le cancer, le chlordécone a été utilisé aux Antilles dès 1972 jusqu'en 1993 grâce à une dérogation alors qu'il était interdit dans l'Hexagone depuis 1990. Plus de 90% de la population adulte en Guadeloupe et Martinique est aujourd'hui contaminée, selon l'Agence nationale de sécurité sanitaire, l'ANSES. C'est à partir de demain que le procès d'Ary Chalus, ancien maire de Baie-Mahault, ancien député et actuel président de la région Guadeloupe, se tiendra devant le tribunal judiciaire de Paris. Un dossier de détournement présumé de fonds publics. La ville de Baie-Mahault s'est portée partie civile dans cette affaire. Ary Chalus comparaîtra aux côtés de deux autres prévenus, soupçonnés d'avoir bénéficié d'emplois fictifs. Natalia Chalus, la fille de l'élu, et Francette Gourdine Bachou, la compagne du président de région également mentionnée, qui est renvoyée pour des faits similaires de recel. La cour d'assises de la Guadeloupe examine depuis hier un dossier d'assassinat. Les faits remontent à la nuit du 17 au 18 juin 2023 aux Abîmes, dans le cadre d'une fête très alcoolisée en marge du rallye automobile des Grands Fonds. À 1h30 du matin, une altercation avait éclaté entre plusieurs individus armés qui avaient tiré dans la foule. 5 personnes avaient été touchées, dont un homme de 55 ans qui décédera des suites de ses blessures. Principal accusé, Jemuel Capou, âgé de 21 ans au moment des faits, est poursuivi pour assassinat et tentative d'assassinat. Il est détenu depuis le 27 juillet 2023. Sloan Martial, 22 ans au moment des faits, est poursuivi lui pour complicité d'assassinat et tentative d'assassinat. Placé sous contrôle judiciaire depuis le 22 janvier 2025, il comparaît libre. Ce procès est prévu sur 4 jours, soit jusqu'au jeudi 25 juin. Info route pour conclure, jusqu'à demain mercredi, route de Guadeloupe prend place des joints de chaussée du pont de la petite rivière de Goyave, situé sur la RN1. Les travaux se déroulent de nuit entre 21h et 5h du matin. Cette intervention vise à préserver la sécurité et la durabilité de l'ouvrage soumis quotidiennement à un trafic important. La circulation est totalement interrompue sur la portion comprise entre le carrefour de Barthélémy et le giratoire de Bois-Sec. Cette fermeture temporaire concerne l'ensemble des véhicules circulant sur cet axe majeur de la Côte-sous-le-Vent. C'est la fin de ce flash. Une très bonne journée à toutes et à tous.

0: Urbe Musique, bonjour tout le monde, heureux de vous retrouver, ravi d'être avec vous cet après-midi, comme chaque après-midi, 12h-14h, Light List. Nous sommes aujourd'hui le mardi 23 juin, on va passer un bon moment, on va essayer de se détendre avec beaucoup de musique. Faruko dans un instant pour la playlist, Davido, Shwam, Kenji, Girac pour commencer tout de suite. Installez-vous, c'est la radio de l'emploi, Urbe Musique, Didier, jusqu'à 14h avec vous.
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0: Urban Music, c'était Farruko, le chanteur portoricain. Encore plus de plaisir par les oreilles. Dans un instant avec Shakira, T-Vice, Kelpie, Sikem, Aya Nakamura. Pour la suite, en musique, on revient dans un instant. À tout de suite.
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0: Radio B Music, c'est Lightlist et c'est la radio de l'emploi. Vous êtes à la recherche d'un emploi, il n'y a pas de problème, on s'occupe de tout. Envoyez-nous vos demandes par WhatsApp au 06 90 71 10 04, intitulé du poste ou stage recherché, la région où vous voulez travailler, votre disponibilité, mettez votre prénom, votre adresse, mail professionnel et nous, on vous répond le plus rapidement possible. Job et musique, 12h-14h, Lightlist, et pour la suite, ça sera en musique Ludo, Maria Becerra, Nestlé, Tengaishi et Frequentia sur Job et musique. Bonne route.
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0: Urbi Music, c'était Maria Becerra, la voix majeure du mouvement Urban Pop en Argentine. Elle est plus qu'excellente, elle est au top en ce moment. Dans une poignée de secondes, le flash local et la musique, c'est celle de Ludo. Bien sûr, le nouveau Ludo qui vous accompagne jusqu'à 13h. Cet après-midi, excellente journée.
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2: Bonjour, vos infos locales pour ce mardi 23 juin. Après 20 ans de procédure judiciaire, la Cour d'appel de Paris a donc confirmé hier le non-lieu dans le scandale sanitaire du chlordécone. Une décision qui ferme ainsi la porte à la réouverture d'une enquête pénale classée depuis 1979 comme un agent possiblement cancérogène par le Centre international de recherche sur le cancer. Le chlordécone a été utilisé aux Antilles dès 1972 jusqu'en 1993 grâce à une dérogation alors qu'il était interdit dans l'Hexagone depuis 1990. Plus de 90% de la population adulte en Guadeloupe et Martinique est aujourd'hui contaminée, selon l'Agence nationale de sécurité sanitaire, l'ANSES. C'est à partir de demain que le procès d'Ary Chalus, ancien maire de Baie-Mahault, ancien député et actuel président de la région Guadeloupe, se tiendra devant le tribunal judiciaire de Paris. Un dossier de détournement présumé de fonds publics. La ville de Baie-Mahault s'est portée partie civile dans cette affaire. Ary Chalus comparaîtra aux côtés de deux autres prévenus, soupçonnés d'avoir bénéficié d'emplois fictifs. Natalia Chalus, la fille de l'élu, et Francette Gourdine-Bachou, la compagne du président de région également mentionnée, qui est renvoyée pour des faits similaires de recel. La cour d'assises de la Guadeloupe examine depuis hier un dossier d'assassinat. Les faits remontent à la nuit du 17 au 18 juin 2023 aux Abîmes dans le cadre d'une fête très alcoolisée en marge du rallye automobile des Grands Fonds. À 1h30 du matin, une altercation avait éclaté entre plusieurs individus armés qui avaient tiré dans la foule. 5 personnes avaient été touchées, dont un homme de 55 ans qui décédera des suites de ses blessures. Principal accusé, Jemuel Capou, âgé de 21 ans au moment des faits, est poursuivi pour assassinat et tentative d'assassinat. Il est détenu depuis le 27 juillet 2023. Sloane Martial, 22 ans, au moment des faits, est poursuivi, lui, pour complicité d'assassinat et tentative d'assassinat. Placé sous contrôle judiciaire depuis le 22 janvier 2025, il comparaît libre. Ce procès est prévu sur 4 jours, soit jusqu'au jeudi 25 juin. Info route pour conclure, jusqu'à demain mercredi, route de Guadeloupe prend place des joints de chaussée du pont de la petite rivière de Goyave, situé sur la RN1. Les travaux se déroulent de nuit entre 21h et 5h du matin. Cette intervention vise à préserver la sécurité et la durabilité de l'ouvrage soumis quotidiennement à un trafic important. La circulation est totalement interrompue sur la portion comprise entre le carrefour de Barthélémy et le giratoire de Bois-Sec. Cette fermeture temporaire concerne l'ensemble des véhicules circulant sur cet axe majeur de la côte sous le vent. C'est la fin de ce flash. Une très bonne journée à toutes et à tous.

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1: Job et musique, la radio de l'emploi, c'était DJ Aries. On entame cette deuxième heure en musique dans Light List, 12h-14h avec 7 All Free, Fola, Gladys Cabarrus, Killy Vibes pour la suite. Je vous rappelle que vous pouvez aller sur le site de Job et musique pour consulter les offres qui sont disponibles sur notre plateforme à tout instant. Job et musique, Light List, on vous souhaite une bonne après-midi.
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0: Kobe Musique, la radio de l'emploi avec Seven Olfoui. C'est ce qu'on vient de s'écouter. Une musique qui nous vient d'Afrique du Sud, plus précisément d'Angola. Reste avec nous. La hitlist, c'est beaucoup de découvertes, beaucoup de musique. 12h, 14h, que la suite dans un instant, juste après la pub. Naika, Ruchel Guillaume. Je vous passe également dans la foulée FXTO, Jim Marma et King Maddy. A tout de suite sur Kobe Musique, la radio de l'emploi.
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0: Apple Music, c'est la hit list. 12h-14h comme chaque après-midi. La radio de l'emploi vous propose également de tout savoir sur les entreprises de Guadeloupe. Allez vous connecter sur le site Job Music, l'annuaire des entreprises des îles de Guadeloupe. 971tpeconnect.com pour tout savoir sur les entreprises et avoir bien sûr les renseignements que vous voulez. Restez avec nous, Job Music. La suite dans un instant avec Maria Becerra, Maria Becerra, Dashi, Lossa et Yuka pour la musique. À tout de suite. Bonne route.
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la radio de l'emploi et c'était Maria Becerra qui est ganasse des Cobertés. Ben, nous aussi, on a un petit peu faim. On va aller manger. On va se retrouver dès demain à partir de 12h dans Lightlist, comme chaque jour du lundi au vendredi, 12h-14h, Lightlist avec beaucoup de musique. Passez une très très bonne journée. Restez connectés, bien sûr, Job et Musique, la radio de l'emploi, pour être au courant de tout ce qui se passe au niveau de l'emploi. On se laisse avec de la bonne musique. RDD, Lucas Seb, Cruzla, bien évidemment. Et c'est un petit peu avant 14h cet après-midi. Bonne route à demain, salut.

Bitlis entre midi et 14h. Il est 14h04. Bonjour, c'est Jade, la radio de l'emploi qui démarre maintenant. On a débuté cette radio de l'emploi avec Bagaille Chaud de Lucas Seb, un titre qui sent bon le soleil, qui sent bon aussi hein, les vacances. Dans un instant, c'est Nesli avec son remix Enlève Tout. Nesli, je vous rappelle, une artiste incontournable du Zouk Love qui continue à faire danser toute la Caraïbe. Et juste après, ça sera direction l'univers latino avec Farruko. Alors restez avec nous, le meilleur du son est ici, c'est sur Jove Music.

0: Il est 14h15. Merci d'être avec nous. La radio utile, la radio qui vous accompagne partout en Guadeloupe, c'est nous et on est fiers de l'être. Allez, place à notre catalogue des métiers. Aujourd'hui, on va découvrir le métier de vendangeur coupeur-porteur. C'est un métier essentiel dans la filière viticole. Juste après cette découverte, ça sera retour de vos hits avec Aya Nakamura pour son titre 42. Je vous souhaite une belle après-midi sur Job et Musique.
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2: De bonnes vendanges font un bon vin. Oui, c'est toujours mieux quand il y a une belle météo, du beau raisin et une bonne troupe de vendangeurs.
3: Moi, j'aime bien faire à la main, mais le patron n'est pas trop d'accord.
4: Et pourquoi ?
3: Il dit que ça égrume les raisins, tout ça. Bon, après, il faut savoir couper à la main. Mais du coup, pour lui faire plaisir, je prends ma serpette.
4: Pas le sécateur ?
3: Tout le monde prend un sécateur, moi je prends une serpette.
4: Que l'on coupe à la main, à la serpette ou au sécateur, il y a une technique, Gwen ?
3: Quand on prend la grappe, faut pas couper au milieu comme ça, faut bien couper la tige, faut pas égrumer la grappe, faut pas mettre le pourri dans le seau, faut pas mettre ce qui est pas mûr dans le seau, ce qui est vert, les feuilles, faut faire attention à ce qu'on met dans le seau, quoi.
4: Claude, il faut travailler vite aussi ?
2: C'est pas quelqu'un qui va forcément vivre, c'est quelqu'un qui a l'œil. Et qui est régulier dans le temps aussi.
3: Il faut le faire comme il faut, c'est ça, d'aller vite et puis d'oublier la moitié des raisins sur le pied ou de torturer la grappe pour que ce soit. Il vaut mieux aller à son rythme mais faire comme il faut. Ouais.
4: Alors super, parce qu'il n'est pas mûr et puis en plus, il y a des feuilles.
5: C'est fait
4: de la ça salade donne du goût, de la salade. Comment savez-vous que votre hotte est pleine, Michel?
6: Je sais, en général, pas près 6 eaux, ça fait une hotte complète. On sent qu'il y a à peu près 55-60 kilos dans le dos.
4: Et combien de fois par jour?
6: Bonne question. Tout dépend de la rapidité des coupeurs.
4: Donc, les coupeurs se doivent d'être robustes.
2: Et puis aussi de s'occuper de leurs quelques 8 ou 10 vendangeurs qu'ils ont chacun. Et puis de transporter ce raisin délicatement sans faire trop attendre le vendangeur avec son seau plein.
4: Cette année, ce sera un bon cru, Claude?
2: On espère toujours un bon cru, oui. C'est comme une naissance d'un enfant. On espère toujours le plus beau possible, quoi, oui.
4: Bonne vendange, Claude.
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0: C'était Chouam et Lil Saint sur Job Musical. Et comme chaque jour, place maintenant à vos offres d'emploi. Plusieurs opportunités vous attendent peut-être aujourd'hui avec un poste de commis de salle, de conseiller de vente ou encore de conseiller médiateur. Ouvrez bien les oreilles. Le prochain emploi est peut-être à quelques secondes d'ici. Voici les offres d'emploi.
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0: Et c'est du côté de Saint-François que l'on recrute un commis ou une commise de salle runner. Le numéro de l'offre 210 BDNS. Pour mission principale ici, ce sera d'assurer l'acheminement rapide et conforme des plats et boissons entre la cuisine, le bar et les clients. Participez également à la mise en place, au débarrassage et au réassort de la salle pendant le service. Veillez aussi à la propreté et à l'organisation des espaces de service et des postes clients. Pour plus d'informations, n'hésitez plus à vous rapprocher de votre conseiller, conseillère chez France Travail avec le numéro de l'offre 210 BDNS. Conseiller de vente en pièces de rechange et accessoires du côté de Capesterre à Marie-Galante, numéro de l'offre 208 BFSG. Vos missions au quotidien seront de rattacher directement à la direction. Vous serez le pivot central entre les stocks et les clients et votre rôle sera polyvalent. Les débutants sont acceptés. Pour plus d'informations, rapprochez-vous de votre conseiller conseillère France Travail avec le numéro de l'offre 208 BFSG. Et c'est du côté de Grandbourg que l'on recrute un conseiller ou une conseillère médiateur mobilité, numéro de l'offre 209 CVHQ. Vous avez pour mission d'assurer la promotion d'une mobilité sociale responsable, partagée et durable en faveur de l'insertion socio-professionnelle et l'inclusion sociale. Pour plus d'informations, n'hésitez plus à vous rapprocher de votre conseiller ou conseillère chez France Travail. Pour plus d'informations, avec le numéro de l'offre 209 CVHQ.

0: il est 14h48, c'était Sly qui nous accompagnait avec Flamme en duo avec Emma A. Et juste auparavant, c'était La Fine Équipe avec son magnifique Thibaut Soleil. Du soleil, on vous en donne, c'est cadeau, c'est gratuit. Et puis on poursuit notre mission d'information avec une nouvelle rubrique, le catalogue des métiers. Aujourd'hui, découverte du métier d'opérateur de production en transformation. Et juste après une petite pause, une petite pause partenaire, on retrouvera Johnny Sky sur Joby Music, une bachata pleine de douceur. Bel après-midi, c'est Jade, on est là jusqu'à 17h.
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2: Un opérateur première ou deuxième transformation est un professionnel qualifié dans la filière boucherie. C'est le pro de la découpe. Quel est le rôle de l'opérateur première transformation?
3: Moi, je suis au tout début de la chaîne, en fait. J'enlève la graisse, les pattes, la tête, tout ce qui se mange pas.
2: En quoi consiste l'emploi de l'opérateur deuxième transformation?
4: Le métier consiste donc à désosser des carcasses de viande, que ce soit veau, bœuf ou agneau.
2: Ce sont des métiers techniques. En plus des outils à manier, il faut parfaitement connaître l'anatomie des animaux afin d'être précis dans la découpe.
3: Au départ, on se dit, c'est la chaîne, on va faire tout le temps la même chose, alors que non, pas du tout. On apprend beaucoup de choses, ça fait 7 ans maintenant, et je connais beaucoup de postes en fait. Chaque poste a un geste spécial à faire en fait.
2: Un CAP ou BEP en boucherie ou industrie agroalimentaire, voire encore un certificat de qualification dans la filière viande, facilite l'embauche. Un parcours d'intégration peut aussi être mis en place pour ceux qui ont moins d'expérience.
5: Quelqu'un qui rentre aujourd'hui, il va se trouver au début sur des postes relativement simples, plutôt en fin de ligne. Et puis après, vous pouvez évoluer vers des postes beaucoup plus complexes où la technicité, la façon de couper, le geste sont des vraies qualités et un vrai savoir-faire.
2: Le candidat doit avoir une bonne condition physique. Pascal, que préférez-vous dans votre travail?
4: Tout ce qui concerne la viande, c'est commencer un produit pour le finir et le voir sur l'étalage quand je vais faire mes courses, parce que je suis aussi consommateur de viande.
3: On commence un travail qui va finir dans l'assiette du client, quoi. Donc vaut mieux que ce soit bien fait, quoi. Pour ça, on est obligé de se donner à fond, on est super concentré. Faut qu'on fasse le geste parfait.
4: C'est un métier passion, c'est notre travail. Faut être fier de ce qu'on fait. Faut être fier.
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Job et Musique, la radio de l'emploi, de l'insertion et de la formation professionnelle. Il est bientôt 15h. C'était Johnny Sky hein, qui vient de nous offrir un très bon moment. Allez, on repart en musique avec un souvenir, Jim Rama pour son titre Déjou. Et juste après le top horaire, ça sera Neka pour redémarrer cette nouvelle heure ensemble sur Job et Musique.

0: Journée Musique, merci de nous être fidèles. Il est 15h03. On a démarré cette deuxième heure de Radio de l'Emploi avec Neka et son titre One Fax Man. Dans un instant, c'est Zed qui prendra le relais avec Usucek, juste avant de retrouver une grande star afrobeat du continent africain. Ça sera Davido. Je vous souhaite une belle après-midi en musique et une bonne humeur. Merci encore une fois de votre fidélité.
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0: Bmusique, la radio à plein tube après Carole G. Et avant de retrouver Maëlle, place maintenant à la chronique de l'emploi, la chronique juridique. Aujourd'hui, nous parlons de sujet, un sujet qui concerne de plus en plus de salariés, le télétravail et le droit à la déconnexion. Alors, vous avez des conseils pratiques à suivre pour mieux concilier, on va dire, la vie professionnelle et la vie personnelle.
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2: En quoi le droit à la déconnexion m'est-il utile lorsque je télétravaille? Plus que jamais, le recours massif au télétravail durant cette période si particulière, elle fait peser un risque de surcharge de travail et d'hyperconnexion. Pour pallier cela, votre employeur, dans les entreprises d'au moins 50 salariés, il doit prévoir des dispositifs de régulation de l'utilisation des outils numériques. Ceci afin de respecter votre temps de repos, de congé, mais aussi votre vie personnelle et familiale. Mais comment ? Concrètement, un accord collectif ou à défaut une charte élaborée par l'employeur après avis du CSE peut prévoir des recommandations ou directives, comme par exemple éviter ou n'envoyer pas de mail en dehors d'horaires considérés comme trop tardifs, après 19h ou matinaux avant 8h. Les managers à distance, de leur côté, eux, ils doivent veiller à éviter l'hyper-sollicitation à travers de multiples réunions en visio, de trop nombreuses demandes de feedback, et faire en sorte d'éviter l'usage de multiples canaux numériques tels que les groupes WhatsApp, appels visio, mail, téléphone, logiciels collaboratifs de travail. Rappelons que l'employeur il a une obligation de sécurité de santé à l'égard de l'ensemble de ses salariés, même en télétravail. En cas de difficulté, nous invitons bien évidemment à vous rapprocher de votre représentant CFDT. Attention enfin, si vous êtes en forfait jour ou heure, vous bénéficiez bien évidemment du droit à la déconnexion. L'employeur il ne peut donc, parce que vous êtes un cadre en forfait jour, vous obliger à rester joignable en permanence, par téléphone par exemple. Sans quoi vous pourriez demander un rappel de salaire pour toutes ces heures où vous restez joignable, puisque la jurisprudence, elle considère que ce sont des astreintes. Vous l'avez compris, le vrai luxe aujourd'hui, ce n'est plus d'avoir le portable dernier cri, mais c'est de pouvoir l'éteindre.
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0: Toujours des musiques, il est 15h31. C'était Christiane Vallejo qui vient de nous émouvoir d'ailleurs avec Au-delà de tout. Allez, c'est l'heure de faire une pause utile avec notre sélection offre d'emploi du jour. Vous savez, des recruteurs sont en cours hein, dans sur le territoire. Alors, soyez attentifs, prenez note et surtout, n'hésitez pas à partager autour de vous. Bel après-midi sur Job et Musique, c'est Jade. On est là jusqu'à 17h.
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2: Conseiller principal d'éducation du côté de Basse-Terre, numéro de l'offre 208 FNCF. Ici, vous aurez pour mission d'encadrer et animer, coordonner les assistants d'éducation, faire respecter le règlement intérieur et organiser le suivi des élèves. Si vous avez ici un an d'expérience au minima, vous pouvez vous renseigner auprès de votre conseiller ou conseillère France Travail pour plus d'informations avec le numéro de l'offre 208 FNCF. Conseiller, conseillère en économie sociale et familiale du côté des Abîmes, numéro de l'offre 208 HRW. F, vous aurez ici pour mission d'accompagner les personnes en difficulté dans leur vie personnelle, sociale et professionnelle. Vous les aiderez à comprendre leurs difficultés, à identifier leurs besoins et à trouver des solutions adaptées. Le profil souhaité, 4 ans d'expérience dans le logement social. Pour plus d'informations, rapprochez-vous de votre conseiller ou conseillère France Travail avec le numéro de l'offre 208 HRWF. Et c'est du côté du moule que l'on recrute un employé polyvalent, boulangerie, pâtisserie, numéro de l'offre 209 XVCP. Vous aurez ici pour mission principale d'accueillir, conseiller et servir la clientèle dans le respect des règles d'hygiène, de sécurité alimentaire et de la réglementation commerciale. Mettre en valeur les produits en vitrine de manière attractive, préparer les boissons chaudes ainsi que réaliser la préparation de sandwichs. Pour plus d'informations, n'hésitez plus à vous rapprocher de votre conseiller conseillère chez France Travail avec le numéro de l'offre 209 XVCP.

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1: Le solde de tout compte est-il un document important ? Incontestablement, oui. Il s'agit d'un document remis au salarié à la fin de la relation de travail, qu'elle soit à l'initiative de l'employeur, du salarié ou conjointe, et qui recense l'ensemble des sommes dues de manière certaine par l'employeur. Ces sommes peuvent être variées. Il va s'agir du salaire restant à payer, des primes à proratiser et de l'éventuelle indemnité de licenciement. Précisons tout de suite que la remise de ce solde ne signifie pas paiement du solde. L'employeur aura jusqu'à la date habituelle de paiement du salaire pour remplir son obligation. Sur les effets juridiques, le reçu pour solde de tout compte présente un effet libératoire pour l'employeur, c'est-à-dire que le salarié ne pourra plus contester les sommes qui sont inscrites, même inexactes, dans un délai de 2 ans s'il refuse de signer ce solde ou s'il émet des réserves, et seulement après 6 mois s'il signe le solde de tout compte. Il faut aussi dire que la signature de ce solde n'empêche pas de contester par ailleurs le bien fondé de son licenciement devant le conseil des prud'hommes dans un délai d'1 an, ou encore toute autre somme qui n'y était pas mentionnée dans un délai de 3 ans.
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Culture de Musique. Il est 15h54, c'était Elsa Moralf qui vient de nous séduire avec Vibes. Allez, dans quelques instants, place aux souvenirs avec Patrick Rémine, L'Amour Red. You got même. Allez, dès 16h, une nouvelle heure qui va redémarrer avec encore plus de musique, d'infos pratiques et des conseils pour l'emploi. C'est ça, vous êtes sur Culture de Musique.

16h05, merci à vous de nous rejoindre. On a démarré cette troisième heure de Radio de l'Emploi avec Fatima Alteri. Allez, dans un instant, on va découper Rima. Vous savez, l'artiste, l'un des artistes afrobeat qui fait parler beaucoup de lui en ce moment. Et après, on retrouvera Emma A, l'une des voix les plus prometteuses de la scène francophone. Je vous souhaite une belle après-midi sur Job et Musique.

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0: merci de passer l'après-midi avec nous. Il est 16h14, c'était Teddy Akhtad qui vient de nous proposer son titre, Angel di Cielo. Place maintenant à la rubrique Info Conseil Emploi. Aujourd'hui, nous allons parler des aides proposées par la CAF pour favoriser l'insertion professionnelle. Un sujet, mais oui, qui peut concerner beaucoup d'entre vous.
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2: Dans le cadre de l'insertion professionnelle, la CAF attribue différentes aides. Alors, pas toujours facile de connaître les prestations sociales dont vous pouvez bénéficier. Je suis en ligne avec Alexis Santi, responsable du département de l'offre globale de services de la CAF. Bonjour Alexis.
3: Bonjour.
2: Quelles sont les aides financières de la CAF pour l'insertion professionnelle et peut-être aussi comment les obtenir?
3: Les aides financières de la CAF sont essentiellement des prestations familiales versées, qui sont regroupées dans trois grands domaines: la charge d'enfant et ses modes de garde, les aides au logement, le complément de revenus avec notamment le RSA et la prime d'activité.
2: Alors, est-ce qu'il existe des prestations d'aide à la formation?
3: En ce qui concerne les aides à la formation, la CAF peut prendre en charge des frais de formation au BAFA, notamment le brevet d'aptitude aux fonctions d'animateur.
2: Et en ce qui concerne la reconversion professionnelle?
3: Pour tout ce qui est de ce type d'aide, il faut consulter les pages locales du site caf.fr, puisque à travers l'intervention des différents travailleurs sociaux sur le terrain, les usagers peuvent être accompagnés dans le cadre de leur insertion professionnelle et reconversion professionnelle.
2: Est-ce que toutes les CAF régions fonctionnent de la même façon?
3: Toutes les CAF ont un socle d'intervention que je viens d'évoquer, mais après il peut y avoir des champs d'action locales, notamment à travers l'action sociale qui est vraiment en phase avec les préoccupations locales.
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1: Il est 4h30 sur Job et Musique. C'était Tic qui nous accompagnait avec son titre Poséidon. Et juste avant, c'était Yong Chang. Allez, comme chaque jour sur Job et Musique, voici maintenant vos offres d'emploi avec plusieurs postes actuellement à pourvoir. Préparez votre CV, prenez note des informations et surtout, gardez confiance. L'opportunité peut être là aujourd'hui.
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3: Gestionnaire, achat et commande du côté Saint-Claude, numéro de l'offre 208 HTSN. Vos missions ici seront la gestion des demandes d'achat, la gestion des devis et commandes, le suivi administratif et comptable et l'organisation et qualité de service. Pour ce poste, minimum 3 ans d'expérience. Pour plus d'informations, rapprochez-vous de votre conseiller conseillère chez France Travail avec le numéro de l'offre 208 HTSN. Magasinier, magasinière du côté du Gosier, numéro de l'offre 207 STRY. Vous aurez pour mission de réceptionner, contrôler et stocker les marchandises, assurer la gestion des stocks, après

provisionner les différents services de l'établissement, veiller au respect des normes d'hygiène et de sécurité. Le profil recherché, les débutants sont acceptés, vous êtes dans l'organisation, vous êtes rigoureux, vous êtes autonome. Pour plus d'informations, rapprochez-vous de votre conseiller ou conseillère France Travail. Pour plus d'informations avec le numéro de l'offre 207 STRY. Et c'est du côté de Trois-Rivières que l'on recrute un ouvrier ou une ouvrière d'entretien des espaces verts, numéro de l'offre 209 XJWD. Sous la responsabilité du chef d'équipe, vous participerez aux travaux d'entretien paysager et de création d'espaces verts. Et dans le cadre de vos fonctions, vous assurez la tonte des pelouses ainsi que l'entretien général des gazons. Vous réalisez la taille des haies, des arbustes, des massifs afin de garantir la qualité esthétique des espaces verts. Pour plus d'informations, n'hésitez plus à vous rapprocher de votre conseiller ou conseillère chez France Travail avec le numéro de l'offre 209 XJWD.

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0: C'était Charlie Bateau qui vient de nous faire vibrer sur Joby Music. Place maintenant à la dernière chronique du jour, la chronique Info Conseil Emploi. Aujourd'hui, une question essentielle. Qu'est-ce qu'un bon CV? On se pose souvent la question. Alors, quelques conseils simples, efficaces pour mettre toutes vos chances de votre côté lors de votre recherche d'emploi.
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2: Bah oui, c'est quoi un bon CV? Eh bien, ça commence par une structure. De haut en bas, information personnelle, compétences, expérience, formation et activités extra-professionnelles. Un bon CV, c'est aussi une page aérée, lisible, avec des pictos pourquoi pas, mais deux couleurs maximum, une seule police de caractère et zéro faute d'orthographe. Et surtout, un titre, celui du poste auquel vous prétendez. Bien sûr, vous devez adapter votre CV au poste et aux missions, alors faites en sorte de mettre en avant les compétences utiles et les expériences similaires. Et n'hésitez pas à détailler vos succès correspondants. Et si c'est un CV digital, ça va vous paraître futile, mais je vous assure que c'est un détail important. Donnez votre nom et l'intitulé du poste à votre document et enregistrez-le dans un format simple comme un PDF par exemple. Allez, à vos claviers.

se termine pour aujourd'hui. C'était J'aimerais mal à l'instant avec Bouger et juste auparavant, c'était Diddy Snake. Allez, dans quelques instants, place à un grand classique, le dance floor des années 80, Armanza Magic avec I Wanna Be With You pour terminer cette belle tranche musicale. En tous les cas, merci d'avoir passé votre après-midi avec nous sur Job Music, la radio de l'emploi du meilleur son en Guada. C'est bien nous. On se donne rendez-vous demain pour de nouvelles découvertes, hein, de nouveaux métiers et toujours plus de musique. Celui qui arrive, c'est pas Lionel qui est un petit peu fatigué aujourd'hui, c'est Max qui va vous accompagner jusqu'à 19h pour l'Afterwork. Je vous embrasse, on sera là demain à 14h.

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0: Vous êtes sur Job & Musique. Bonjour à vous, c'est Max en remplacement de Lionel, un peu souffrant aujourd'hui, mais il sera là en principe demain si tout va bien. Allez, vous êtes sur Job & Musique. On a démarré votre afterwork avec Thierry Cam qui nous chantait Ti Amo, un très bon morceau. Merci d'être avec nous pour l'afterwork. Dans un instant, on poursuit avec le son de Willy l'Ancien, un titre magique. Restez donc avec nous, la bonne musique, de la bonne humeur et vos rendez-vous habituels tout au long de cette fin d'après-midi sur Job & Musique.
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0: des musiques, il est 17h19 minutes. Vous regardez les yeux, hein, sur la route. On s'occupe de l'ambiance pour vous et que votre trajet, hein, soit agréable avec Diob Music. Allez, bon courage en tous les cas à ceux et celles qui affrontent déjà les embouteillages, hein, sur toute la Guadeloupe. On fait une petite pause musicale et on repart avec le meilleur de la musique sur Diob Music.
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Europe Musique. Il est 17h28, c'était Willy Verver avec Dis-moi cela sur Europe Musique. Dans quelques instants, place à votre séquence souvenir, ce sera Thierry Cam avec son coup de foudre, un classique qui fait toujours, mais toujours et encore son effet. Mais juste avant, on marque une petite pause pour vous accompagner avec quelques mots en direct. Merci de passer votre after work avec nous.

0: Il est 17h39 sur Job Music. C'est Max pour vous accompagner pour votre after work jusqu'à 19h en remplacement de Lionel qu'on va saluer d'ailleurs au passage. Hein. On vient d'écouter Cani avec Magique. Dans un instant, ça sera place à votre rendez-vous humour. Vous en avez pris l'habitude. Marceau qui refait l'info qui arrive maintenant. Et juste après Marceau, on retrouvera Didi MK avec le titre Touché. Vous restez branchés. Il y a encore mais pas mal de choses à venir sur Job Music. Très bon début de soirée.
1: Tous les jours à la nuit, Marceau refait l'info. On va commencer avec la fête de la musique marquée cette année par l'interdiction de la consommation d'alcool dans tous les départements. Vigilance rouge, canicule dans certaines villes. Ça a même été carrément annulé d'ailleurs. Patrick Boel, bonjour.
2: Bonjour Bruno, j'ai eu le même problème à cause de la chaleur. On a dû annuler mes concerts.
3: Ah bon?
2: Oui, trop de chaleur, canicule dans mon slip.
1: Monsieur Jacques Lang.
4: Oui, quel dommage. Ouais. Une fête de la musique sans un bon Dom Pérignon.
3: Oh là là.
4: Une veuve Clicquot.
1: Bien sûr.
4: Même au pire du pire, un ruinard. Même haché par le propre de Dieu, c'était interdit. Malgré tout, j'ai une satisfaction. Encore une fête sans alcool, avec de la musique.
1: Oui.
4: Ça s'appelle une boum.
1: Oui, c'est vrai.
4: C'est une boum d'adolescent.
1: Oui.
4: Et ce n'est pas pour me déplaire. C'est vrai qu'il va faire très chaud encore aujourd'hui. Et moi, j'ai envie de me rafraîchir, je vous fais une confidence.
1: Oui.
4: Pourquoi pas me taper un petit esquimau?
5: Salut, c'est Philippe Manœuvre.
1: Salut, Philippe.
5: Mais quelle belle idée d'interdire l'alcool pour la fête de la musique, c'est génial. Mais si, mais une fête sans alcool, c'est forcément une fête qui se termine plus tôt.
3: Beaucoup plus tôt.
5: Mais c'est génial.
4: Bonjour Bruno.
1: Bonjour Renaud.
4: Donc si j'ai bien compris, quand il y a rouge, il n'y a pas d'alcool.
1: Ouais, c'est
4: pas
1: ça.
4: Très logique.
1: Non, c'est pas logique.
4: Ah ouais, je trouve que c'est une bonne chose. Parce que c'est pas bien de boire de l'alcool.
1: Mm-hmm.
4: Il paraît que c'est mauvais pour la santé.
1: Ah oui,
4: il paraît, j'ai pas d'exemple comme ça que je connaisse. Toujours vivant.
1: Toujours debout, oui. Madame Le Pen.
5: Donc l'alcool est interdit pour la fête de la musique.
1: C'est ça.
5: Mais pour les autres manifestations, il n'y a pas de restriction particulière.
1: Non.
5: Hein. Donc Jordan, tu vas pouvoir continuer à boire du champagne en loge avec ta princesse. C'est que pour la fête de la musique que c'est interdit. Hein.
2: Ah, Bruno,
1: oui, ouais. Philippe Candelo.
2: À la fête de la musique sans alcool, du coup, j'ai une question. Les moches, ils ont fait comment pour pécho?
3: Oh, non.
1: Bonjour Nagui.
5: Bonjour et surtout, bienvenue, mais aussi bienvenue à cette fête de la musique sans alcool, un programme un peu spécial. Certains artistes ont dû être décommandés. Ricard Cochiante, il était pas là. Ricard Cochiante, Bière Perret.
3: Oui.
5: On l'aime beaucoup, Bière Perret, il sera pas là.
1: Voilà,
5: et Gérard Le Trou Normand non plus, il était pas là. Louis Bercognac.
1: Ah oui, Bercognac.
5: J'ai quand même une pensée pour les regretter. Michel Demi-Pêche. Le classique Sacha Listel.
1: Bien sûr.
5: On le connaît bien. Donc, une fête de la musique sans alcool. Il y avait donc le chanteur Evianney.
3: Et oui.
5: C'est très sobre, c'est bien.
1: Ouais.
5: Benjamin Lébio.
1: Benjamin Lébio, c'est vrai.
5: Une de mes préférées, Christaline and the Queen.
3: Ouais. Ah oui.
5: Dieu à doute. Qui était en duo avec Bernard Minéral.
1: Oui, aussi.
5: Et ils sont encore optés.
1: Allez-y.
5: J'ai Volvic Sanson.
1: Volvic Sanson.
5: Sans oublier le duo Slimane et Vittel.
1: Bien sûr. Merci, Nagui. Jean Lassalle, bonjour.
6: C'est compliqué cette fête de la musique cette année.
7: J'ai dû faire beaucoup de kilomètres.
1: Ah oui, vous avez fait beaucoup de kilomètres.
7: Beaucoup de... Ben, parce qu'il était primordial pour moi de célébrer la musique dans un département qui ne soit pas en vigilance rouge.
1: Ah oui, bien sûr.
7: J'ai
1: pas l'envoi de faire des kilomètres. Ah oui, on entend bien.
7: Oui, j'ai fait des kilomètres.
1: Ce lundi, 49 départements sont en vigilance rouge, canicule, 54 en orange, 845 écoles sont fermées, les autres doivent aménager les horaires et les parents sont invités à garder leurs enfants s'ils le peuvent, bien sûr.
8: Bonjour Bruno.
1: Oui, Didier Deschamps.
8: En effet, les pauses, j'avais une question, les pauses fraîcheur là durant la Coupe du Monde, en fait, c'est pas pour les joueurs sur le terrain aux États-Unis. Ah non,
1: non,
8: c'est pour les spectateurs en France dans leur
1: télé. Oui, ça va être utile. Ça va être utile, oui, tout à fait.
9: Météo France.
8: Ah, avec qui vient de me chercher dans ma retraite, c'est bandeau.
1: Désolé Jacques, un petit point météo peut-être.
8: Eh oui, force est de constater qu'il y a de plus en plus et à chaque fois, il y en a de plus en plus et à chaque fois de plus en plus intense. Mais assez parlé des apéros du morning du rire. Cette année, grosse déception pour la fête des pères, des dessins pleins de cœur, des sculptures en pâte à sel, des peintures, bonne fête papa, autant de témoignages d'amour qui ne valent pas une clim portative ou une piscine 4x10. Ils sont nuls en cadeau, ces codes de gosses. Pour ne pas revivre l'effet du Covid et du confinement, j'ai vu des parents se dévoués pour aller poser des clims dans les classes, une cycloche, des forêts de 12 avec des chevilles, une nid vers les disjoncteurs et c'est bon, faites pas chier, on veut pas les garder à la maison.
1: Merci, c'était un bien.
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Vous êtes bien sur Job et Musique. Allez, bientôt 18h, c'était le son de Gustavo Ellis. Dans quelques secondes, on va retrouver un grand classique, hein, un grand classique des années 80, Richie Family avec I Do My Best. Et à 18h, ce sera le top horaire, vous le savez, toujours votre after work sur Job et Musique, avec encore plus de tubes, d'afrobeat, du zouk et surtout de la bonne humeur. Restez avec nous, c'est Max jusqu'à 19h.

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0: Bienvenue chez nous, bienvenue sur Job & Music. Il est 18h passé de, allez, 3 petites minutes. Nous étions avec le son de BNXN et son titre Very Soon. Allez, dans un instant, c'est Diden qui arrive avec L'Amour Toxique. Et tout au long de cette heure, vos rendez-vous habituels de la musique, des souvenirs, des chroniques pour vous accompagner jusqu'à 19h, c'est Max.
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0: 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Il est 18h, passé de 20 minutes. C'était Forever Music qui nous accompagnait avec son titre, Petit Bonbon. Allez, dans quelques instants, on va retrouver une petite page publicitaire. Et juste après, vous restez avec nous, hein, juste après, place à Fola pour la suite de votre After Work dans une meilleure ambiance.
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culture, de musique. Votre radio, il est déjà 18h30. C'était Pierre Jean à l'instant avec Sans Limite. Allez, dans quelques secondes, allez, on reste avec là, on reste tranquille. Retour des années 80, un grand classique des années 80 à Vert au Doudou. Et oui, Jean-Claude Nemo qui va arriver dans un instant. Vous continuez à nous écouter, la suite de l'Afterwork qui arrive avec encore de très beaux titres et des rendez-vous habituels. Je vous souhaite un bon début de soirée sur Dur de Musique.

0: Merci d'être là, merci d'être sur Job et Musique à 18h40. C'était Johnny Drill qui vient de nous proposer Angelina. Dans un instant, place à notre incontournable canular avec l'appel trocon de Marvel, l'appel couillon de Martin. Et juste après, bon, on trouvera Monsieur Sadik, le grand Monsieur Sadik avec Yann Kiaver. C'est sur votre radio, c'est sur Job et Musique pour poursuivre cette belle fin de journée ensemble.
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2: Bonjour monsieur, c'est bien le dépôt vente de meubles?
1: Oui.
2: Monsieur Martin à l'appareil, les assurances Martin.
1: Ouais.
2: J'ai un client que j'assure et qui a eu un dégât des eaux dans son dépôt vente.
1: Oui.
2: Donc pendant les travaux chez lui, on va l'installer chez vous.
1: Attendez, là, je vous suis pas du tout, là. Vous voulez installer quelqu'un dans mes locaux?
2: Ah bah si, vous suivez très bien, c'est exactement
1: mais
2: ça.
1: Mais je comprends pas, là. Pourquoi moi je devrais recevoir quelqu'un dans mes locaux?
2: Parce que dans son contrat d'assurance,
1: ouais,
2: je lui ai mis qu'il pouvait exercer son activité professionnaliste dans un local équivalent en cas de dégâts des eaux.
1: Ouais, bien sûr. Enfin des locaux vides, pas des locaux pleins, monsieur. Et pas chez quelqu'un.
2: Non mais on va s'arranger, on partagera le magasin moitié-moitié.
1: Mais je peux pas monsieur,
2: enfin... Bah merci, mais je me suis engagé auprès de mon client.
1: Bah vous vous êtes engagé monsieur, moi j'ai rien à voir avec cette histoire.
2: En plus, sur son site, on a déjà marqué qu'il s'installait chez vous.
1: Bah vous annoncez sur son site qu'il va être chez nous.
2: Ah bah ça c'est les assurances Martin, hein. Nous hop hop hop, on avance.
1: Bah vous avancez, ok monsieur, mais renseignez-vous avant.
2: Ah bah on n'a pas le temps puisqu'on avance, nous on travaille à l'américaine, hein. C'est une réponse, une question.
1: Enfin, moi les américains monsieur ça me regarde pas, moi je travaille à la française.
2: Vous inquiétez pas, je vous ai trouvé un autre truc.
1: Mais vous pouvez rien trouver, monsieur, je ne peux recevoir personne.
2: Mais si, au lieu de faire moitié-moitié dans l'espace, on fait moitié-moitié dans le temps.
1: Bah,
2: par exemple, il prend deux jours, après vous la prenez deux jours, il la reprend deux jours, et ainsi de suite.
1: Bah oui, vous me dites ce que je fais de mes meubles.
2: Alors ça, vous avez du bol, j'ai déjà repéré un hangar vide que vous pouvez louer juste à côté de chez vous.
1: Non mais ça va, non mais monsieur, enfin vous vous entendez parler, enfin c'est du grand n'importe quoi, c'est du délire.
2: Mais non, travail à l'américaine, je vous dis. J'ai contacté le proprio pour dire que vous êtes intéressé, je vous ai même un peu négocié le prix.
1: Bah bien sûr, alors excusez-moi, mais je suis dans mes locaux.
2: Ouais.
1: Vous allez me trouver un local, je vais payer un loyer pour pouvoir débarrasser mes meubles pendant deux jours pour que ce monsieur occupe mon local.
2: Exactement.
1: Et deux jours plus tard, il va vider ses affaires, on va aller rechercher les miens.
2: Les tiens, oui.
1: Enfin, les miennes et remettre...
2: Et ainsi de suite, voilà, très très belle remise en situation, bravo.
1: Mais bien sûr.
2: Parfait, donc je rappelle le gars du hangar.
1: Non, mais... C'est n'importe quoi.
3: Allô.
2: Et c'est madame, bonjour.
3: Moi, j'ai rien loué du tout. Vous imaginez, tout est dans le magasin.
2: Oui, mais vous échangerez le contenu du magasin tous les deux jours, c'est ce que je disais.
3: Enfin, mais comment... Mais c'est pas possible. Enfin, je sais pas, moi. Il y a un problème, là.
2: Non, je crois pas.
3: Mais si, enfin, je vais tout même pas foutre mon magasin en l'air pour vous faire plaisir.
2: Mais non, puisqu'on stocke vos meubles dans le hangar que vous allez louer à côté.
4: Allô.
2: Eh ben, bonjour, monsieur.
4: Pourquoi je louerais un hangar? J'ai pas besoin de louer quoi que ce soit.
2: Bah, parce que dans le hangar, vous pourrez déménager et reménager tous les deux jours vos meubles et ceux de mon client.
4: Non, on ne déménage pas, on ne réemménage pas. Non, mais vous comprenez pas, en fait.
2: Non, mais si vous préférez, on peut aussi aller visiter le hangar ensemble.
4: Non, on n'ira pas visiter le hangar de quoi que ce soit. Non. Le monsieur au téléphone ne comprend rien du tout.
2: Alors, pardon, mais le monsieur vous entend, hein.
4: Oui, bah, c'est pour ça que j'ai.
2: Et j'ai très bien compris.
4: Mais vous comprenez pas, non?
2: Bah, si, vous essayez de me doubler.
4: Pardon?
2: Bah, vous faites celui qui n'est pas intéressé pour négocier le hangar.
4: Mais non.
2: Jurez-le.
4: Non.
2: Ah, tiens, tiens, comme par hasard.
4: Pardon?
2: Vous allez me faire le vieux coup du doublage sur le hangar.
4: Non, non, là, non, mais j'ai.
2: Oh, bah, je le vois venir gros comme le hangar.
4: Mais.
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